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la bêtise, c'est terrible. C'est la mauvaise fée du monde. C'est la sorcière du monde. C'est la bêtise. Il n'y a pas de gens méchants. Il y a des gens bêtes. Mais c'est pas de leur faute. Hein. Il y a des gens qui ont peur. Ça, c'est de leur faute. Des gens qui ont peur et qui n'assument pas leur peur. Je crois que tout commence un peu comme ça. Enfin, ça, c'est un philosophe de déterminer tout ça, c'est pas à moi. Mais j'aime pas les gens bêtes. Parce que la bêtise, c'est de la paresse. On me fera jamais croire que... La bêtise, c'est un type qui vit et il se dit, ça me suffit. Ça me suffit. Je vis, je vais bien, ça me suffit. Et il se botte pas le cul tous les matins en disant, c'est pas assez. Tu ne sais pas cette chose, tu ne vois pas cette chose, tu ne fais pas cette chose. C'est de la paresse, je crois, la bêtise. Une espèce de graisse autour du cœur qui arrive, une graisse autour du cerveau. Je crois que c'est ça.

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0: Vous perdez votre temps, vous perdez votre temps, vous perdez votre temps, vous perdez votre temps, je ne jouerai plus jamais. Et pourquoi ?
1: Je ferais peut-être mieux de revenir quand vous serez moins occupé.
0: Occupé ? J'ai cru que tu allais dire sous. Mais je suis pas occupé, je suis pas sous. En fait, il n'y a pas assez de whisky pour arriver à me saouler.
1: Alors, il faut être sous comment pour être vraiment sous ?
0: Alors, une question a été posée. Il faut être sous comment pour être vraiment sous. Et la réponse, c'est tout se passe dans les cellules du cerveau.
1: Les cellules du cerveau?
0: Tu vois, chaque verre d'alcool que tu ingurgites, ça va te tuer 1000 cellules du cerveau. Mais c'est pas grave parce que t'en as des milliards d'autres. Les cellules de la tristesse meurent en premier. Et là, t'as un grand sourire. Ensuite, c'est au tour des cellules du silence. Alors là, d'un coup, tu te mets à parler très fort, sans aucune raison valable. Et ça fait rien. Ça fait rien, tu perds les cellules de la bêtise juste derrière. Et tout ce que tu dis devient très intelligent. Et à la fin, c'est au tour des cellules de la mémoire. Celles-là, elles sont pas faciles à tuer.

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pendant ce temps. Ulaanbaatar, Mongolie.

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0: et tous ces textes que je n'ai pas écrits, pourtant mille fois écrits dans ma tête sur mes lignes de production. Les phrases étaient parfaites et signifiantes, s'enchaînaient les unes aux autres, implacablement. Où des alexandrins sonnaient comme Hugo, tant sur la machine que sur l'humanité. Des sonnets de rêve. Mais, à peine rentré, ivre de fatigue et des quelques vers du retour du boulot, tout s'oublie. Devant l'étendue du quotidien, il n'y a plus que l'ivresse du repos et des tâches d'affaires. Un texte, c'est 2 heures. 2 heures volées au repos, au repas, à la douche et à la balade du chien. J'ai tant écrit dans ma tête, puis oublié des phrases parfaites qui figuraient, qui étaient mon travail. J'ai écrit et volé 2 heures à mon quotidien et à mon ménage, des heures à l'usine, des textes et des heures comme autant de baisers volés, comme autant de bonheur. Et tous ces textes que je n'ai pas écrits.
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4: J'ai connu les tortures en Indochine. J'en ai gardé quelque chose. Quand je me suis trouvé chef du deuxième bureau, j'ai dû assister à des tortures effectuées par deux officiers de police judiciaire. Mes fonctions m'imposaient d'assister à certaines de ces séances de façon à prendre note des renseignements qui étaient fournis, à les faire exploiter après par le troisième bureau. La torture pouvait permettre des renseignements fiables et pouvait permettre aussi des renseignements erronés. Verbalement, on nous disait facilement « Bon, bah, allez-y, hein, faut pas vous gêner. » Moi, j'ai assisté à la grand-messe de tous les officiers de renseignement du Constantinois qui traduisaient les instructions de Papon, qui était le super-préfet. D'ailleurs, Papon, je l'ai vu une fois, et il nous a tenu lui aussi des propos. Il ne fallait pas hésiter à faire de la répression si on voulait obtenir des résultats. Mais néanmoins, c'était des ordres qui n'avaient rien de légal. Ils ont dit, nous, c'est pas compliqué, pour avoir des résultats, on va dans une meshta, on pique des mecs, là, on les cuisine, on les passe à la gêne, on arrive toujours à savoir où se cachent des fels. C'est pas compliqué, hein.
5: Salut tout le monde, bienvenue à vous dans l'un des chapitres les plus difficiles de l'histoire de Pat, Pierre Alban Thomas. Salut Pat.
6: Bonjour.
5: Ancien maquisard FTP pendant l'occupation, le jeune résistant pétri d'idéaux communistes est 10 ans plus tard devenu militaire de carrière. Soldat impérial garant de l'ordre colonial français, le capitaine Thomas s'est retrouvé à combattre d'autres résistants en Indochine, puis ici en Algérie, où il est arrivé en 1954, quelques mois avant l'insurrection lancée le 1er novembre par le FLN, le Front de Libération Nationale Algérien, et son bras armé, l'ALN, l'Armée de Libération Nationale. La torture pendant la guerre d'Algérie, Pat y a assisté. Il a également participé à des crimes de guerre. Il va vous raconter un exemple d'exécution sommaire parfaitement illégale, comme l'armée française en a commis des milliers. Entre 54 et 62, en plus des 400 000 militaires de carrière, plus d'1 million de jeunes Français ont été envoyés faire cette guerre qui n'est d'ailleurs officiellement devenue une guerre qu'en 1999. À l'époque, on disait les événements d'Algérie. Peut-être avez-vous un arrière-grand-père, un grand-père, un père, un oncle qui a fait cette guerre et qu'on a peut-être amené à commettre des crimes. Exécution, torture, viol, ce sont des choses dont on n'a pas envie de parler à ses enfants, mais qui laissent des traces dans une société. Avant d'aller plus loin, et pour prendre une bouffée d'air frais, se mettre dans l'ambiance de l'époque, voilà un tube qu'on entendait à la radio en 1955, direction le Sud, avec la Nationale 7 de Charles Trenet.
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1: Mais depuis 24 mois que je suis dans le bled, j'ai compris ce que ça voulait dire, la civilisation française. Nous ne faisons pas la guerre ici, nous cherchons à gagner. Ou plutôt, à regagner les cœurs et les âmes. C'est ça qu'il nous faut conquérir.
2: Et les félagas, ils existent ceux-là?
1: Eh oui, bien sûr.
0: Route des vacances, qui traverse la plus belle partie de la France, qui fait de Paris un petit faubourg Valence, et la banlieue de Saint-Denis.

0: En Algérie, après la poussée de terrorisme, les opérations se poursuivent méthodiquement dans l'Aurès, devenu le centre d'action et de défense des nouveaux Fellaghas. Divers accrochages dans les environs d'Aris et de Foumtoub ont mis entre les mains des parachutistes plusieurs groupes de hors-la-loi. Après une première phase qui a permis de rétablir la libre circulation sur les axes routiers, c'est la phase de nettoyage systématique de la montagne que poursuivent maintenant les patrouilles chargées de rendre la sécurité et le calme au massif de l'Aurès.
1: Vous voici en 1955 avec Pat, qui était à l'époque le capitaine Thomas. Pat va ici vous raconter sa pitoyable guerre d'Algérie contre des résistants, guerre loin d'être aussi glorieuse que le maquis, sa guerre contre les nazis. Après avoir été résistant, Pat est devenu occupant, il n'en est pas fier. Et il sait bien, lui, que les centaines d'oradours sur Glane, de Tulle, de massacres de Maillet commis en Indochine et en Algérie n'ont pas été l'œuvre de soldats portant les uniformes de la SS, mais ceux de l'armée française. Une guerre au cours de laquelle on a fait commettre des choses horribles à des jeunes gens. Un ancien appelé m'a un jour confié que dans les unités où il a combattu en Algérie, meurtre, exécution sommaire, viol et autres tortures étaient monnaie courante.
2: Tout d'abord, il faut dire que dans toute guerre, des crimes sont commis, ce qu'on appelle des bavures, avec un grand B, parce qu'il y en a eu beaucoup, et puis de plus ou moins grande intensité. Et donc, il faut tout de suite préciser que ce genre de crime a été commis par l'armée française et d'autres par nos adversaires. Nos adversaires ont une excuse que nous n'avons pas, à savoir qu'ils sont inorganisés et ils n'ont pas l'administration en place que la France peut avoir. Nous, nous sommes les représentants par l'armée, les représentants d'une France dite émancipatrice, dite propagandiste de liberté, d'égalité, de fraternité. Donc nous avons tout ça à notre actif, qui devrait faire en sorte que nous devions montrer l'exemple et éviter des exactions, des crimes, des disparitions, etc. Or, nous ne l'avons pas fait. Sur le terrain, les militaires et puis les polices donnaient libre cours de procéder à leur guise pour faire disparaître des gens, pour commettre des crimes, etc. J'ai beaucoup d'exemples que je cite dans mon livre. C'était pas systématique, mais c'était fréquent. Ça dépendait beaucoup du commandant de compagnie, parce que les directives générales étaient toutes de ne pas commettre de crimes, étaient d'être bienveillant. Ce n'était que des paroles, tout ça, hein. Enfin, lorsqu'il y avait des dérogations à ces directives, il n'y avait jamais de sanctions, ou tout au moins, s'il y en a eu, elles étaient très rares.

0: fallait que ce soit quelque chose de très important. J'ai connu les tortures en Indochine. J'en ai gardé quelque chose. Et comme l'a dit Bijard un jour à Massu, qui le prenait en flagrant délit de torture, Bijard lui a répondu « Mais si vous voulez, on faisait bien ça en Indochine, il n'y a pas de raison qu'on continue pas ici. » Voilà. Bon, alors donc, la torture, c'est pas une découverte en Algérie.
1: En Algérie, dans le Constantinois, des groupes mobiles de police rurale ont été constitués. Certaines de ces petites unités ont participé à des opérations locales, notamment dans la région d'El Milia.

0: quand je me suis trouvé à El Milia, nommé chef du deuxième bureau du secteur, j'ai dû assister à des tortures effectuées par deux officiers de police judiciaire qui étaient là presque tous les jours, hein, auxquels ont été envoyés tous les suspects les plus importants, et ils les interrogeaient. Mes fonctions de chef du deuxième bureau, non seulement m'autorisaient, mais m'imposaient d'assister à certaines de ces séances de façon à prendre note des renseignements qui étaient fournis par les uns et les autres, à les exploiter, à les faire exploiter après par le troisième bureau. Et ça, c'était à partir de janvier 1956. C'est là que j'ai découvert les procédés utilisés fréquemment. J'étais dans un secteur où le colonel ne voulait pas que la troupe procède à ce genre d'exercice, mais il laissait libre cours aux services de police, que ce soit l'APJ, PRG, gendarmerie et autres, de le faire. Et ces directives n'étaient pas suivies. Dans les bataillons, je savais très bien que les officiers de renseignement procédaient de leur côté à des séances identiques à celles faites par les officiers de la police judiciaire. Bon, ça, je le disais au colonel, mais il disait, qu'est-ce que vous voulez que je fasse? Moi, je ne peux pas aller me mettre derrière chaque chef de bataillon pour contrôler, hein. Les chefs de bataillon, ils ont leurs responsabilités, c'est tout, quoi. Alors, quand on tombait sur un chef de bataillon qui avait des idées semblables à celles de mon colonel, ça allait bien. Mais quand c'en était un qui était pour la manière forte, eh ben, ça se passait tout différemment et les tortures étaient pires encore que celles faite par la police judiciaire. Voilà.
1: Tu mentionnais ton affectation là au deuxième bureau, 1956, El Milia. Le deuxième bureau, c'est un organe qui est chargé de collecter de l'information.
0: Oui, par tous les moyens possibles. Ça peut être des informateurs, rétribués ou non. Ça peut être des contacts avec la population, tout simplement, mais enfin ça, on n'avait pas grand-chose avec eux. Ça peut être des interrogatoires de suspects, interrogatoires relativement souples, mais aussi quelquefois des interrogatoires très musclés. On pouvait avoir aussi quelquefois des déserteurs de l'ALN qui apportaient des renseignements intéressants. Voilà. Alors tous ces renseignements-là regroupés permettait d'établir d'une part un ordre de bataille de l'adversaire, le FLN, et puis d'autre part préjuger des actions possibles de l'ALN. Et lorsque tout ça était mis au point, présenté au colonel, ben le colonel décidait une opération dans telle ou telle région, particulièrement affectée par les actions de l'adversaire. Ou alors, quelquefois, sur un renseignement extrêmement précis, récent, une exploitation immédiate pour surprendre l'adversaire. Alors, il y avait les deux façons de procéder, soit une opération mûrement réfléchie, après une étude savante de l'adversaire, ou alors après un renseignement immédiat qu'on venait de recevoir.
2: En Oranie, les forces de l'ordre ont mené une vaste opération de contrôle. Cette opération à laquelle assistait le préfet d'Oran, M. Lambert, et le général Widerspachtor, s'est déroulée au sud de Nemours avec le concours des chars et de l'aviation. L'opération devait permettre à travers la campagne de contrôler plus de 600 personnes, parmi lesquelles 72 suspects ont été retenus.
1: Est-ce que la torture, la question, est une méthode fiable pour obtenir des renseignements fiables? Parce qu'après tout, quand on souffre, on peut raconter n'importe quoi.
0: La torture pouvait permettre des renseignements fiables et pouvait permettre aussi des renseignements erronés. On ne pouvait pas savoir et c'était très difficile de faire la différence entre les deux. Je donne un exemple. J'ai connu le commando Georges. Georges était le capitaine Griot, à l'époque, qui était à Boussaada, qui avait repris la suite de Bijar, qui est devenu général d'ailleurs maintenant, et qui a tout un tas d'honneurs, qui se pavane, etc. Bon, enfin ça, c'est autre chose. Tous les poulains de Bijar sont devenus généraux, ou à peu près. Et Griot, donc le capitaine Georges, avait des méthodes vraiment... Georges, voilà comment il procédait. Ça, c'est des sous-officiers qui me l'ont raconté, enfin, qui l'ont dit à mes sous-officiers. J'étais à côté d'eux, donc j'ai entendu ce qu'ils ont dit. Ils ont dit, nous, c'est pas compliqué pour avoir des résultats. Voilà comment on procède. On va dans une meshta, on pique des mecs, là, et puis on les cuisine, on les passe à la gégène, et puis on arrive toujours à savoir à peu près où se cachent des fels. C'est pas compliqué, hein. Et alors on monte une opération, mais sur le champ, sans perdre une minute, hein, à l'endroit qui nous a été signalé. Et puis en général, pas toujours, mais souvent, on pique des gus en pleine action, quoi, qui sont en train de se préparer ou qui sont armés ou tout ça. Enfin, on ne réussit pas tous les coups, hein. Enfin, ça arrive assez souvent que, quand le renseignement est exploité immédiatement, qu'on obtient quelque chose. Et ces types-là, on les interroge, on les cuisine, on les passe à la gégène. Et quand on a suffisamment de renseignements, on dit à l'un d'eux, on lui dit, bon, bah toi, tu vois, ton chef, il a parlé, hein, il a dit tout ça, il a dit telle et telle chose, tout ça. Et toi, si tu veux avoir la vie sauve, tu le descends. Alors le type, il nous regarde et puis il dit, oh non, moi je veux pas descendre mon chef. Bon, bah alors c'est toi qui vas y passer. Puis on le descend. Alors les autres qui sont à côté, ils voient la scène. Ils disent, bah, oh là là. Alors eux, ils se mettent à parler et puis ils racontent ce qu'ils savent sur l'organisation FLN. Comme ça, ils disent, nous au moins on aura la vie sauve. Et quand on a comme ça buté deux ou trois mecs, et puis que les autres en ont été témoins, on leur dit aux autres, bon, ben maintenant, vous retournez dans le djebel. Mais comme ils ont parlé, qu'ils ont vendu leur chef, ils disent, oh non, non, non, non, non, non, non, parce qu'on va être tués par les félagas, ils vont nous tuer. Alors, pour pas être tués, bon, et ben alors, qu'est-ce que vous faites? Et ben, vous vous engagez dans la harka. Et c'est comme ça que disaient ces deux sous-officiers que j'ai entendus, qui parlaient à mes sous-officiers, et moi j'étais à côté d'eux et j'ai entendu tout ça. Ils disent, c'est comme ça qu'on se forme des mecs de première bourre. Voilà, c'est ça. On a des mecs de première bourre en qui on peut avoir toute confiance, et on sait qu'ils ne déserteront pas, parce que s'ils désertent, ils seront trucidés par leurs anciens copains. Alors, on a formé une harka. On a deux harkas à Boussaada, une formée par surtout des harkis, qui sont venus d'eux-mêmes, et puis on en a une deuxième formée uniquement d'anciens rebelles d'Iraliers, recrutés de la façon dont je viens de dire pour la plupart. C'est ça des méthodes de voyous, quoi, ça. Il n'y a pas d'autre terme. Hein. Enfin, c'est existé. Et moi, j'ai vu ça à Boussaada, mais ça, dans toute l'Algérie, il y en avait bien d'autres qui étaient pareils. Hein. Moi, j'ai eu l'occasion de connaître celle-là parce que je m'y suis trouvé, mais ailleurs, il y a des choses semblables.
3: Ce harki, ce fusil fraternité, tous ceux-là qui respirent maintenant savent que les autres n'étaient que des égorgeurs. Ils savent que la seule vie possible pour la province algérienne, c'est la France qui la lui donne. Eux savent ce que cela veut dire, la paix en Algérie.
0: On se gargarise de mots par les directives. La plupart disaient, oh non, non, non, non, non, faut pas faire de vagues, tout ça, mais verbalement, on nous disait facilement, bon, bah, allez-y, hein, faut pas vous gêner. Moi, j'ai assisté à mes fonctions de chef de deuxième bureau, m'imposer d'aller une fois par mois à Constantine, à partir d'El Média, assister à la grand-messe de tous les officiers de renseignement du Constantinois. On avait la bonne parole du général du passage et de d'autres, qui traduisait les instructions de Papon, qui était le super-préfet. D'ailleurs, Papon, je l'ai vu une fois, et il nous a tenu lui aussi des propos répressifs. Hein. Fallait pas hésiter à faire de la répression si on voulait obtenir des résultats. Mais c'était pas écrit tout ça, hein. C'était des directives verbales.
1: Le Maurice Papon, hein, qui s'est illustré sous l'occupation, qui a été préfet de Paris le 17 octobre 61, c'est le même. Hein. Tu connais le passé de Papon ? Est-ce qu'on connaît aussi bien son CV à l'époque qu'on le connaît aujourd'hui ?
0: Ah non, pas du tout, pas du tout. On savait pas qui c'était. Hein. C'était Papon, puis c'est tout. Hein. On savait pas qui c'était, pas du tout. Non, alors je veux quand même revenir un petit peu en arrière, qui me faisait remarquer que j'avais assisté à toutes ces séances de torture. C'est vrai, hein, c'est vrai, et j'en suis pas fier, parce que si j'avais été courageux, j'aurais crié mon mal au cœur que j'avais au fond de moi, et je l'aurais dit au colonel, je l'aurais dit, moi je veux plus continuer à assister à tout ça, c'est pas, c'est contraire à la morale, ça, bon.
2: Dans le Constantinois, les hors-la-loi ont incendié plusieurs fermes isolées. 172 bêtes jonchaient le sol, la gorge tranchée. Dans la ferme de M. Mello, dont toute la famille avait été massacrée le 20 août. Les forces de l'ordre se sont lancées à la recherche des coupables.

on était pris dans un tel bain. Il faut se mettre aussi dans l'ambiance dans laquelle on était. Hein. On était dans une telle ambiance, avec des attentats venant du FLN, des femmes étripées, des gosses pareils, etc., qu'on voulait que ça cesse. Et pour que ça cesse, ben, il fallait être répressif. Mon colonel, qui lui était un homme, colonel Leray, très grand résistant, l'un des créateurs du maquis du Vercors, me disait, mais lorsque je lui faisais part de mon mal au cœur d'être obligé de procéder ainsi, il me disait, mais souvenez-vous Thomas, souvenez-vous, quand nous étions dans le maquis, si nous avions été tendres, si nous avions hésité d'agir contre les Allemands, mais ils nous auraient massacré les pires exactions contre nous et contre la population française. S'ils ne l'ont pas fait, c'est qu'ils craignaient de subir notre action. Et eux, les Allemands, étaient répressifs. Nous n'agissions pas contre eux un certain nombre de fois parce que nous craignions la répression. Sinon, si nous ne l'avions pas crainte, nous aurions fait beaucoup plus contre eux. Alors, actuellement, nous sommes dans la situation inverse et c'est à nous qui avions la mission de rétablir l'ordre, d'assurer la sécurité en Algérie, et bien d'être également répressifs si nous ne voulons pas que ceux qui sont en face de nous n'en prennent à leur aise et nous abreuvent d'exactions, d'attentats, de sabotage, etc. Voilà, c'est une des lois de la guerre, on doit y passer.

0: En mai 1954, il y a une polémique autour de ce déserteur, ici interprété par Mouloudji, chanson signée Boris Vian, auquel Mouloudji avait d'ailleurs demandé quelques modifications du texte. On retrouve Pat en Algérie dans une situation absurde comme ça vont générer les guerres. L'ex-résistant, devenu occupant, ne torture pas, mais il est là, et il contribue, petit rouage d'une Gestapo à la française, au service d'un apartheid qui ne dit pas son nom, tout comme cette guerre. Et c'est justement parce qu'il est humaniste, qu'il a résisté contre les nazis, que son colonel demande à Pat d'assister à des séances de torture au cours desquelles il collecte des renseignements contre les maquisards du FLN. Pourquoi lui ? Mais parce qu'à ce poste, tout autre que Pat serait forcément pire que lui.
1: Ah oui, oui, c'est vrai. Et c'est ce que m'a fait comprendre aussi le colonel Leray. Il m'a dit, je vous choisis comme chef de deuxième bureau. Je sais pertinemment que c'est quelque chose qui ne doit pas vous plaire, hein, mais parce que je ne veux pas mettre un ultra qui ferait derrière moi des coups pendables. Je ne veux pas de ça. Alors bon, bah, il m'avait choisi à cause de ça, parce que j'étais ancien résistant comme lui. Et il pensait que notre action serait la moins mauvaise possible. Voilà.
0: Assassinat de civils innocents, utilisation de l'aviation sur des villages, napalm, viol, tout ça ne fait que grossir les rangs de l'ALN et du FLN. Toi et ton colonel, vous le savez bien, que plus une armée d'occupation est répressive et commet des crimes, plus ça fait grossir le camp adverse.
1: Oui, mais notre mission était de rétablir l'ordre dans l'immédiat. Ce n'était pas de prévoir ce qui pouvait arriver plus tard. Ça, c'était l'affaire des politiques, l'affaire du haut commandement. Nous, on était là pour rétablir l'ordre dans l'immédiat. Si on ne le rétablissait pas, c'était un échec. D'ailleurs, ça a été jugé comme tel à El Milia, puisque le colonel Leray a été viré d'El Milia, il n'y a pas d'autre terme, hein. Il a été envoyé à Biskra. D'ailleurs, un officier du 3e régiment étranger a dit « Nous voulons prendre votre place parce qu'on vous envoie au soleil, parce que vous n'avez pas réussi à El Milia ». Il traduisait ce que tout le monde disait. Leray n'avait pas été suffisamment répressif, bien qu'il ait fait exécuter des otages. Enfin, il n'y en avait que 4 otages, hein, qu'il avait fait exécuter à El Milia. Alors que dans d'autres secteurs, il y en avait beaucoup plus. Bon, enfin, il n'avait pas été suffisamment répressif et on le déplaçait, on l'envoyait à Biskra pour qu'il fasse ses preuves là-bas et qu'il se rachète un peu de l'échec d'El Milia. Ce qu'il a fait d'ailleurs, puisque quand il y a eu un attentat, ça n'a pas été 4 otages, mais c'est 10 qui m'a fait désigner. Parce que c'est moi qui devais désigner les otages, c'était mon rôle d'officier de renseignement.
0: Pour revenir sur le remplaçant de Leray, il a utilisé des méthodes beaucoup plus répressives, mais apparemment sans beaucoup plus de succès.
1: Et si, il y a eu des succès sur le moment, c'est fort incontestable, hein, ça, faut pas le nier. À Biskra, il a constaté tout de suite qu'il y avait une désunion entre tous les services de police, services de l'administrateur, police judiciaire, PRG, SAS, police militaire, officier de renseignement de l'armée, tout ça, c'était chacun cuisiné dans son petit coin. Et il m'a demandé de faire des réunions périodiques de tous les responsables de toutes les polices et de coordonner, de faire. Et effectivement, une fois que ça a été fait, on a eu des résultats très tangibles. Ça, c'est incontestable. À tel point que on a vu les attentats en ville diminuer et par un système de vases communicants. Tous les membres de l'ALN des villes sont partis dans le Djebel et on a vu les katibas grossir.
0: Voilà. Les katibas, c'est les unités de l'ALN.
1: Oui, c'est ça. Une katiba, ça équivalait à une compagnie.
0: Tu l'évoquais à l'instant, un jour, il faut exercer des représailles et ton colonel te demande de désigner 10 otages. Comment procèdes-tu ?
1: Bah alors c'est la mort dans l'âme, parce que je savais que sa décision était prise. Il y avait le chef de la PJ de Biskra qui avait une dizaine d'hommes sous ses ordres. D'ailleurs, s'il a été abattu par quelqu'un, celui qui l'a abattu devait avoir des parents, des amis à venger, hein, ça c'est à peu près sûr. Donc il a été abattu, le chef de la police judiciaire, le sous-préfet et le colonel, d'un commun accord, ont dit ben, il faut faire un exemple, on va désigner 10 otages qui vont être exécutés en représailles à l'assassinat de ce chef de la PJ. Et moi, mon rôle, c'était de désigner les 10. Hein. C'était à moi de le faire. Lorsque je suis allé trouver le colonel Leray qui m'a donné cet ordre-là, j'ai essayé de faire diminuer. Il m'a dit, il n'en est pas question. C'est un accord avec le sous-préfet, je ne reviendrai pas en arrière. Bon, alors j'ai claqué des talons, je suis parti. Et puis je suis allé voir mon adjudant-chef. Et je lui ai dit, bon, ben voilà toute la liste de tous ceux qui sont en prison en ce moment, qui sont les uns des véritables félagas, des autres des suspects. Vous m'en cochez 10 parmi les plus représentatifs de l'ALN. Alors il m'a dit, mon capitaine, faites-le si vous voulez, mais moi je ne veux pas le faire. Voilà ce qu'il m'a répondu. Il avait raison et moi j'étais honteux de m'être déchargé sur lui. J'ai réagi après en disant, mais c'est à toi de faire ça, c'est pas à lui. Bon, et j'ai pris la liste. J'ai choisi d'abord les plus vieux, ensuite ceux qui avaient quand même des faits de résistance qui étaient incontestables, mais j'ai essayé de trouver parmi eux ceux qui jouaient le double jeu, c'est-à-dire qui n'étaient pas des purs ALN, mais qui avaient des faits de résistance, mais qui avaient aussi donné des gages à l'armée française. Voilà, ça a été mon choix. Est-ce qu'il a été heureux? Ça, j'en sais rien du tout. Hein. J'avais peu de temps pour le faire. J'ai pris ça comme principe. J'ai désigné donc 10 malheureux. Pourquoi mon choix a fait que certaines familles se sont trouvées dans le deuil, d'autres pas? Bon, bah, c'est moi qui ai fait ça. Ouais, j'étais pas fier hein, de faire ça, mais je l'ai fait. Voilà.
0: On trouve facilement le sommeil après des trucs comme ça?
1: Ben, c'est-à-dire que j'ai très mal dormi la nuit suivante, parce que non seulement j'ai fait la désignation, mais je suis allé les chercher à la prison. Je les ai fait monter dans un camion. Et puis je suis passé à la PJ pour que la PJ contrôle. La PJ a contrôlé, ils m'ont dit, bon, bah, c'est bon, ça va. Et ils m'ont même enfourné un 11e client. Bah, je dis, il n'était pas prévu, celui-là. Ils m'ont dit, un gaillard, un colosse. Et ils m'ont dit, ce type-là, de toute façon, il y passera. De toute façon, comme sa mort était certaine, et que je me doutais qu'il serait encore cuisiné davantage, torturé, je me suis dit, il vaut peut-être mieux qu'il fasse partie du fourgon. Et je l'ai embarqué avec les autres. On est arrivé au lieu prescrit, parce que j'ai rempli ma mission en faisant ça. Mais le troisième bureau, mon collègue qui s'appelait Guillon, pendant ce temps-là, lui, il mettait en place un système pour abattre les 11 hommes. Le lieu était fixé, c'était dans un faubourg de Biskra, dans une petite rue avec deux, il y avait des maisons de chaque côté. Guillon avait fait placer il s'était adressé à un chef de bataillon qui avait désigné un commandant de compagnie, qui avait désigné une section. Et il y avait tous les hommes de la section qui étaient là, fusils-mitrailleurs en batterie, de part et d'autre de la route. Et moi, quand je suis arrivé avec mon camion, j'ai fait enlever le haillon arrière. Il y avait un sous-officier qui a crié au gars qui était à l'intérieur du camion, qui a crié en français et en arabe, « Sauvez-vous !» Alors les gars croyaient qu'ils étaient libres. Ils sont partis en courant. Et à mesure qu'ils se sauvaient, les petits gars du contingent qui étaient là sur les bas-côtés avec leurs fusils mitrailleurs en batterie, mais les mitraillettes, les ont dégommés. Et ils sont tous tombés les uns après les autres. Et il y a un officier de la PJ qui est passé par derrière et a donné le coup de grâce à chacun d'eux. Et moi j'ai assisté à ça et je n'ai rien dit. Ben j'étais pas fier, hein.
0: Mais cette procédure-là, prendre des prisonniers dans une prison et les exécuter dans une rue ou un terrain vague, ça n'a rien de légal.
1: L'armée était maîtresse en la matière, hein. C'était elle qui procédait. Moi, ce que je décris, c'est ce que j'ai vu. Mais ça s'est répété des dizaines de fois dans toute l'Algérie, ça. Et quelquefois même peut-être d'une façon plus violente, mais personne ne l'a décrit. Moi, je le fais, mais combien d'autres ne l'ont pas fait. D'ailleurs, dans cette opération-là, j'ai fait mon travail de désignation et de réception à la prison des otages. Bon, j'appelle ça des otages, en fin de compte, hein, c'est pas autre chose. Bon, j'ai fait ce travail-là. Mais le chef du troisième bureau qui a organisé la liquidation des types, bah, il a fait son travail aussi au même titre que moi. Le chef du quatrième bureau qui a fourni les camions, qui a fourni les munitions pour les tuer, lui aussi. Tout le monde a participé à l'état-major. Le chef d'état-major qui a organisé tout ça en donnant à chaque chef de bureau, deuxième, troisième, quatrième, une mission, il a coordonné l'ensemble. Le colonel a supervisé tout ça. Bon, on avait tous notre rôle à jouer et tous notre responsabilité dans l'affaire. La mienne n'a pas été pire que celle des autres. Hein. Simplement, je l'ai dit. Et les autres n'ont rien dit.
0: Tout le monde a obéi aux ordres. C'est ce que des gens ont aussi dit à Nuremberg.
1: Oui. Je dis ça en riant maintenant parce que la comparaison est juste. Nous, c'était à un échelon infiniment moindre, bien sûr. Hein, ça ne se compare pas avec les camps de concentration. Mais néanmoins, c'était des ordres qui n'avaient rien de légal. Rien.
0: Tu as un échange avec le colonel Leray qui te dit « Nous sommes des soldats de la République française, nous sommes l'armée française, l'émanation de la volonté du peuple français, et donc en tant que soldat, on se doit d'obéir aux ordres, parce qu'un soldat, c'est fait pour ça. »
1: C'est exactement ce que Leray m'a dit. Aujourd'hui, c'est un peu différent parce que les conventions de Genève ont été modifiées, 59 il me semble. Et aujourd'hui, il est possible, lorsque des ordres sont donnés et qui sont contraires à la morale militaire, mais aussi à la morale civile, un gradé peut être amené à refuser d'obéir. C'est inscrit dans les conventions maintenant, alors que ça ne l'était pas avant. Avant, il était dit que tout individu trouvé sur le terrain, en civil et armé, pouvait être abattu, étant considéré comme franc-tireur.

0: Dans ton livre, tu évoques un personnage, c'est le responsable de cette unité très secrète, très discrète, le GLI, Groupement Léger d'Intervention, qui mène une guerre pas conventionnelle.
1: Une guerre parallèle. Le général Van Huxem, qui commandait le sud constantinois, avait à son PC à Batna un GLI qui portait un autre nom d'ailleurs, qui était constitué d'une quarantaine d'individus, alors que celui de Biskra, qui était une sous-unité, n'avait guère qu'une quinzaine d'individus. Et le lieutenant, qui s'appelait Plénier, à Biskra, sachant que j'étais chef du deuxième bureau, il avait toute confiance en moi. Donc il m'a raconté tout ce qu'il faisait. Sa mission, c'était de faire disparaître tous les suspects, tous les gens gênants, plus ou moins affiliés à la LN, qu'on ne pouvait pas arrêter et présenter devant des tribunaux parce que les preuves matérielles étaient trop minces contre eux et ils auraient été relâchés au bout de peu de temps. Alors, il fallait se débarrasser d'eux par tous les moyens, donc on les faisait disparaître. Ça, c'était la mission de tous les GLI du secteur de Batna, enfin du sud constantinois. Alors, il y en avait à Batna, il y en avait à Biskra, il y en avait dans les Nemencha, il y en avait tout à l'ouest, je ne me souviens plus où exactement. Enfin, il y en avait plusieurs comme ça. Et donc, leur mission, c'était d'écrémer la région de tous les gens gênants de plus ou moins rattachés à la LN.
0: Est-ce que ces ordres pouvaient être officiels?
1: Ah bah non, non, non, oh là là, c'était clandestin, ça, c'était en dehors de tout contrôle, hein. Les actions parallèles de Van Huxem. Enfin, Van Huxem, il avait déjà fait ses preuves en Indochine, hein. C'était un tueur, hein. J'ai un de mes amis qui l'a côtoyé là-bas, hein. C'était pas drôle, hein. Dans le secteur où il était. Bon, enfin, revenons-en à Plénier. Plénier me racontait que pour faire disparaître des individus, il se déguisait en Fellouz, armé comme eux, habillé comme eux, avec des pieds noirs qui parlaient couramment l'arabe, et qui souvent avaient le type arabe, hein, et des Fellahs alliés. Alors ça constituait un groupe de 5 ou 6 ou plus individus qui pouvaient se permettre de vadrouiller dans le secteur à l'abri des véritables ALN, et ils entraient dans les Mejta, ils se faisaient passer pour des membres de l'ALN. Et là, ils obtenaient des renseignements en disant, et ils arrivaient à prendre des types précieux pour l'ALN qui se trouvaient disséminés un peu partout dans les Mejta. Ils les ramassaient, ils les ramenaient et ils les faisaient disparaître. Alors, pour les faire disparaître, soit il lui logeait une balle dans la tête quand c'était un endroit discret, sinon ils m'ont dit, on prend un lacet. Avec le lacet que l'on serre bien, on l'étrangle. Quand il est bien étranglé, qu'on est sûr qu'il ne reviendra pas à lui, on sépare la tête du corps. La tête, la plupart du temps, pour que ça ne laisse pas de traces, on la fait bouillir avec de l'acide sulfurique. On dissémine les restes dans le jardin. Et puis le corps, on l'emmène dans le Sahara, quoi, à un endroit où on sait que le vent est en train de former des dunes. On enterre sommairement le type, mais on sait qu'il y a un amas de sable énorme qui va arriver et qui va le recouvrir à tout jamais. On n'entendra plus jamais parler de lui. Alors j'ai eu plusieurs disparitions qui m'ont été signalées à Biskra, dont un nommé Abdallah, et puis le directeur aussi de l'école la plus importante de Biskra qui ont disparu. On n'a jamais trouvé trace. Un jour que je parlais avec Plénier, je lui ai dit, ces deux types-là. Alors il m'a fait un large sourire. J'ai compris que c'était son travail. Il me l'a pas avoué, hein, il m'a pas dit que c'était lui. Il m'a simplement fait un sourire pour me faire comprendre que bon, bah, il y était pour quelque chose à leur disparition.

0: gueule, sombrer sur les récifs de ta mémoire et revoir ton passif en respirant la clofane.
1: Ce douloureux spectacle des fermes incendiées, des troupeaux égorgés, des cadavres qui unissent dans la mort les populations européennes et musulmanes, victimes des attentats dehors la loi, posent en lettres de deuil le problème algérien.
0: Il s'en passe des choses sous ton crâne, rasé. C'est plein de tristesse et de kiff. Tu te vois encore en tenue léopard, bourré d'explosifs, sauter de ton aéroplane.
1: L'Algérie vit aujourd'hui dans un climat d'insécurité qui chaque soir vide les rues des villages et réunit dans l'angoisse d'une attaque les habitants des campagnes. Chaque soir, chacun assure ses portes et ses volets. Le village cherche un mauvais repos dans une sorte de veille armée.

0: C'est pourquoi chaque jour, de nouveaux renforts arrivent. Chacun comprend, a dit M. Robert Lacoste, que la politique de pacification exige des effectifs nombreux. Plus ils seront nombreux, moins il y aura de sang versé. On voit ce village de Bouinan, qui hier se terrait, revenir à la vie à l'apparition d'un groupe de soldats. Comme elle a d'importance l'arrivée de 100 hommes en armes. Dès qu'ils sont là, les portes s'ouvrent, les enfants sortent, les visages s'éclairent. Mais le village de Bouinan n'est qu'un village parmi tous les autres. Insécurité et sécurité ont le même sens dans toute l'Algérie. Or, les 100 hommes de Bouinan vont veiller sur un territoire grand comme Paris et sa banlieue. De leur centre, ils vont rayonner, patrouiller, manifester leur présence, et leur seule présence est souvent suffisante. Mais il ne faut pas oublier que le département de Constantine à lui seul couvre une superficie égale à celle de 10 départements métropolitains. Il faut donc en Algérie des troupes en grand nombre. C'est à l'ombre d'un visage casqué que la pacification peut renaître. Car, comme l'a dit M. Guy Mollet, nous n'imposerons aucune solution de force, mais nous ne nous laisserons arracher aucune solution par la violence.
1: Entre 54 et 62, la guerre d'Algérie a impliqué plus d'un million de jeunes Français appelés sous les drapeaux pour combattre. Plus de 25 000 y laisseront leur peau, 65 000 rentreront blessés, certains traumatisés, parfois même par leurs propres actes. Que ce soit en Indochine ou en Algérie, dans ses livres, Pat raconte par exemple qu'il y a toujours eu des appelés volontaires pour participer à des exécutions.
2: Oui. C'est comme ça. Il y a eu toujours des volontaires lorsqu'il s'agissait de tuer. Parce que c'est amusant. Voilà. Je n'ai pas d'autre explication. Il ne pouvait pas en vouloir à ceux d'en face en tant qu'ennemi, parce que c'était pas des ennemis, c'était des gens qui voulaient leur indépendance. Donc en réfléchissant bien, on ne peut pas les considérer comme des ennemis.
1: Comme le dit le titre du film « L'ennemi intime », ça fait 130 ans qu'on se connaît et qu'on massacre. On a aussi l'impression que l'un des moteurs de cette guerre d'Algérie, c'est la vengeance.
2: Voilà, c'est ça la véritable raison qu'avaient les appelés de vouloir aller casser du fel. C'était souvent par vengeance. Vengeance, pas seulement pour avoir vu des copains avec les couilles dans la bouche, non, ça... Il n'y en a pratiquement pas qui l'ont vu, ça s'est produit de rares fois, mais les quelques rares fois où ça s'est produit, ça a été monté en épingle par la presse, qui a pris des photos, etc. Et l'action psychologique de l'armée se faisait fort de faire circuler tout ça, de façon à engendrer un sentiment d'agression envers le FLN. Ça s'est toujours fait, cette chose-là. Donc... Les petits soldats du contingent savaient ce qui s'était produit à tel et tel endroit. Et puis, il y avait aussi, plus près d'eux, des copains qui avaient été tués, mais en combat régulier. Ceux d'en face avaient tiré, puis nous aussi, puis il y avait des copains qui étaient morts. Alors, pour eux, c'était la vengeance de la mort de leurs copains, même sans savoir pourquoi l'escarmouche ou le combat s'était produit entre ceux d'en face et nous, ils ne cherchaient pas à le savoir. Ils voyaient simplement un fait, c'est que leur copain était allongé par terre, mort. Et ça, il fallait le venger, absolument.
3: Face à des gens qui veulent venger la mort d'un frère, d'une femme, d'un cousin...
2: Ceux d'en face avaient exactement les mêmes motivations. Ils avaient à venger quelqu'un, et de tout le monde exerçant la vengeance d'un côté et de l'autre, et ben on en arrivait à se faire la guerre.
3: Dans l'armée française, il y avait des appelés, et dans ces appelés, il y avait des Français musulmans, algériens. Peut-être 4 fois plus de soldats musulmans sous uniforme français qu'il n'y avait de combattants au plus fort de la guerre dans l'ALN.
2: On avait des Français musulmans, qu'on appelait des FSNA, ou FMA, Français musulmans. Il y avait parmi eux des engagés qui formaient des régiments qui n'était constitué que d'Algériens. Moi, j'ai connu surtout le 6e RTA, 6e régiment de tirailleurs algériens. Mais il y en avait d'autres. Ça, c'était uniquement des Français musulmans avec un encadrement métropolitain, bien sûr. Hein. La confiance régnait, mais d'une façon limitée. Et puis il y avait, d'autre part, les appelés, puisque les Algériens étaient soi-disant français, ils étaient appelés au même titre que les métropolitains pour faire leur service militaire. Il y en avait certains qui ne voulaient pas y aller, qui se cachaient, qui se planquaient, c'était des insoumis, comme il y avait pendant la résistance française.
3: Oui, ça rappelle un peu 43, le STO.
2: Tout à fait, oui. Et puis, il y en avait d'autres qui passaient à la LN, parce qu'ils ne voulaient pas combattre leurs frères. Et puis, il y en avait d'autres, la majorité d'ailleurs, qui acceptaient de revêtir l'uniforme français, puis faisaient partie de l'armée française. Ça s'est produit à partir de 58, ça. Moi, j'en avais pas à mon premier séjour en Algérie. Mais à mon deuxième séjour, j'étais dans l'Oranais et j'avais deux tiers de métropolitains pour un tiers de Français musulmans. Dans ma compagnie, ça se passait très très bien, il n'y avait pas de problème. On avait toute confiance en eux, ils ne cherchaient pas à déserter. Moi, c'est une chose d'ailleurs qui m'a surpris. Hein. Je pensais que j'aurais eu droit à des désertions, j'en ai jamais eu. Sauf tout de suite après mon départ, il y a eu une désertion avec l'emport de deux pistolets mitrailleurs. Ces désertions, dans mon unité, ont été très rares. Mais il y a d'autres unités où il y en a eu pas mal. Hein. Là où ils avaient à se plaindre de leur capitaine en particulier, alors là, il y avait des désertions avec comport d'armes. Des faits qui ont été constatés, en particulier au 20e BCP, 20e bataillon de chasseurs à pied, il y a eu des désertions importantes. Mais il y a eu aussi des désertions de ces fameux tirailleurs comme le 6e RTA. Et il y a eu une compagnie qui avait déserté, ça c'était en 56, qui avait déserté, c'était du côté de Soukaras, avec armes et bagages.
3: Une compagnie entière.
2: Ah oui, entière. Sauf les cadres français qui avaient été ligotés, bâillonnés et laissés sur place. Bijard a écrit qu'ils avaient été tués par les déserteurs avant de partir. C'est faux, parce qu'il y a eu des contrôles après, ils n'avaient pas été tués, ils avaient été simplement ligotés et bâillonnés. Et donc ils sont partis, ils étaient 150 à peu près, ils sont partis dans le Djebel. Quand on déserte de cette façon-là, je pense qu'on doit avoir un sacré courage et un sacré cran et en vouloir. Eh bien, Bijard, dans ses livres, a écrit qu'il avait été envoyé, parce qu'il disait qu'il était le pompier de service pour effacer les conneries des autres. Il chante victoire en disant qu'il a anéanti la compagnie entière. C'est plutôt de la cravate, ça, hein ?
3: Parce que les fameux léopards, c'est des gars inexpérimentés, en fait, ces paras-là.
2: Les premiers, oui, après, ils l'ont été. Hein. Bon, non, faut... Mais les tout premiers, or là, c'était parmi les tout premiers, ils avaient des cadres excellents. Hein, ça, reconnaissons la chose, ils avaient des cadres, j'en ai connu, c'était vraiment des guerriers. Mais les hommes eux-mêmes, ils venaient d'être appelés, hein, et ils n'avaient aucune expérience. Alors une troupe qui n'est pas homogène, c'est pas une troupe remarquable. Eh bien, c'est ces gars-là qui, soi-disant, ont liquidé les 150 déserteurs. Hein. Une première communiante n'arriverait pas à croire une chose pareille. Hein. Ben, c'est pas pensable que 150 vieux guerriers, vieux soldats qui avaient fait pour la plupart l'Indochine, tout ça, qui désertaient, qui avaient donc la volonté de partir avec leurs armes, qui devaient avoir une foi formidable pour l'indépendance algérienne, pour faire une chose pareille, pour déserter de cette façon-là, eh bien, ils auraient été anéantis par des bleus, là, comme ça. Non, bon, enfin, au secours.
4: C'est au peuple que, dès le 1er novembre, les Junoud se sont adressés.
5: Peuple algérien, pense à ta situation humiliante de colonisé. Avec le colonialisme, justice, démocratie, égalité ne sont que leurs et du prix. Nous t'appelons à reconquérir ta liberté au prix de ton sang. Se désintéresser de la lutte est un crime. Contrecarrer l'action est une trahison. Vive l'armée de libération.
6: Ils sont moins de 500. Ils n'ont pas 400 armes. Mais une foi inébranlable en leur seul idéal politique, l'indépendance.
7: En Algérie, la vallée de la Soumane porte les marques des raids de représailles lancés par les rebelles. Des villages incendiés, des dizaines de personnes égorgées, tel est le prix que les rebelles ont fait payer aux habitants pour avoir affirmé leur loyalisme à la France. Certains de ces villages, toutefois, avaient été armés et ont pu se défendre. Leurs groupes d'autodéfense ont reçu un drapeau français, symbole de leur fidélité et gage de la protection des troupes. Mais l'Algérie est vaste et le problème de la sécurité des villages est le problème même des effectifs. Plus ils seront nombreux, moins on pourra craindre que se reproduise la tuerie de la Soumane.

0: T'as déjà pensé à démissionner de l'armée?
1: Oui, bien sûr. J'étais à deux doigts de le faire à un moment donné. Là, j'étais tout près du rapatriement. C'était à la fin, en 57, au mois d'août 57.

0: après les affaires de Biskra et autres, là, j'en avais marre. Hein, je me disais, mais c'est pas ton rôle de faire ça. Puis ma foi, comme je rentrais en France, j'ai assumé. Puis je suis parti, je suis rentré. Voilà. Mais je pensais le faire. Seulement, je me suis dit, si tu le fais, bon, bah, tu vas à l'encontre des directives du parti, d'une part. Puisque je croyais toujours, hein, j'avais pas complètement. J'avais perdu la foi dans le communisme à la suite des événements de Prague, de Budapest et autres. Hein, mais je pensais toujours que, au fond de mon cœur, je croyais toujours qu'il n'y avait pas d'impossibilité à ce que le communisme ressurgisse un jour. Et donc, le fait de rester dans l'armée, c'était une directive permanente qui m'a poursuivi. Et puis, il y avait aussi le fait que je pensais que ma place aurait été prise par un ultra. Alors, il valait peut-être mieux que je sois là, moi. Bien qu'ayant fait des choses pas propres, celui qui aurait pu me remplacer aurait pu en faire de pire.
1: Et voilà les amis, la guerre d'Algérie c'est fini pour aujourd'hui, mais Pat n'a pas encore tout dit. Suite à la sortie de ses livres, il a été accusé d'être un traître, un menteur, mais comme il vous l'expliquera bientôt, ce qui est honteux, ce n'est pas de parler des crimes qui ont été commis, ce qui est honteux, c'est de les avoir commis. Ce que Pat vous expliquera aussi, c'est que si l'armée française s'est ici une fois de plus couverte de honte, c'est aussi à cause de la lâcheté des politiques de l'époque, socialistes y compris, qui se sont défaussés de leurs responsabilités sur elles. On en reparle au prochain épisode. En attendant, vous pouvez réécouter cet entretien et plein d'autres sur le www.polemix.com. Salut!
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la mort. Et du domaine de la foi, vous avez bien raison de croire que vous allez mourir, bien sûr. Ça vous soutient. Si vous n'y croyez pas, est-ce que vous pourriez supporter la vie que vous avez ?

0: Vous avez demandé la Tour Eiffel, mm-hmm. et des choses comme ça, il n'a pas pour l'instant. Mm-hmm. Parce qu'il faut, ce sont des modèles qui ont une exclusivité de déposer. Et on n'a pas le droit de s'en servir comme ça. Donc on vous a amené des modèles qui ont une exclusivité aussi de déposer. Les tarifs, il vous les faxe dans la journée. Mm-hmm. Ça, c'est Georges Brassens. On peut écrire Paris dessous, si cela vous convient. Ça, c'est un pastel que M. Broutier a créé. Ça, c'est une création pure.
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0: Ce qu'il faut que tu saches aussi, c'est que ce gars-là, c'est un arrivant. Tu vois. Et il arrive là avec des idées bien préconçues et il est décidé à faire valoir sa façon de voir et par la force, en fait. Mais donc si tu ne le cadres pas d'entrée, c'est cuit, quoi.
1: Quand je suis dans ces moments-là, c'est clair que il y a un objectif, il y a des choses que je dois faire et qu'on ne marchera pas dessus.

0: Moi, quelque part, je me demande si nous, étant surveillants, étant face à des gens qui ont eu des soucis un peu fragiles, s'ils arrivaient à nous manquer de respect, mais dans des conditions acceptables, on ne devrait pas plutôt, au départ, essayer de renvoyer du respect, à leur renvoyer du calme, plutôt que monter dans...
1: T'as tout à fait raison. Mais dans l'avenir, je pense que, ouais, de toute manière, tu vas déchanter. Hein, et dans ton fondement, et dans ta façon de penser. Hein.

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0: Marie-Josée, Nalembié, Marie-Josée, en tout cas tu décontrôles, hein? Ça fait depuis le temps, depuis si longtemps. Hein? Moi je viens seulement te voir, oh je sonne porte de bois. Donc l'autre jour je viens seulement, oh je ne pouvais pas entrer, tu me laisses la planter dehors comme un poteau électrique. Hey, Marie-Josée, en tout cas, qu'est-ce que je peux encore faire? Je t'ai déjà tout offert.
1: Une maison, un freezer, une voiture et tout.
0: Hein? Il faut faire des enfants, c'est ça, Marie-Josée. Hein? Toute une sentimentale aussi. Hein? Faisons des enfants. Faisons autant d'enfants qu'il y a de noix sur les paniers. Geba.
2: Avec beaucoup d'argent.
0: Geba. Geba. 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
1: Ça a déclenché
0: Ah
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1: sans
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1: nom.
0: une haine pas possible.

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0: Bonjour à toutes et bonjour à tous. Radio Octopus, la web radio de Rabastens et des alentours, est très heureuse de vous retrouver à l'annexe du Prévert, rue Gabriel Auburn, à Rabastens, à l'occasion de cette première édition du Festival international du livre indépendant de Rabastens. Un grand merci à Kevin et à Majid de la librairie La Confiserie, Big Up, de nous avoir associés à cet événement. En tant que monstre marin radiophonique et média associatif local et néanmoins curieux, notre présence ici coulait de source. Oh, c'est vrai qu'on est à côté du Tarn, forcément, coulé de source. On est dans un petit jardin de ville, assez beau, hein, je veux dire, qu'occupe le Prévert depuis quelques mois. On est effectivement à quelques dizaines de mètres du Tarn, mais il paraît que les poulpes commencent à nager dans le sillage des silures. Oui, oui, vous savez, il y a des silures dans le Tarn, mais il y a aussi des poulpes maintenant de plus en plus grâce à nous. 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Alors pendant deux jours, on va tendre nos micros, recueillir la parole des autorices de l'édition indépendante et des actrices surtout de l'édition indépendante. On va prendre le poulpe, le poulpe de cette édition indépendante. Et de ce livre qui navigue hors des sentiers battus, battus par la finance, les passions tristes parfois malheureusement. Et on va évoquer toutes ces questions avec les personnes qui sont autour de moi et d'autres personnes qui vont nous rejoindre. Il y a deux plateaux radio qui sont prévus dans le week-end. Alors c'est lui qui nous rassemble aujourd'hui, va nous permettre de découvrir quelques maisons d'édition invitées pour l'occasion et échanger avec elles sur les enjeux qui traversent aujourd'hui le livre indépendant, l'édition indépendante. Mais oui, nous essaierons d'explorer avec elles la façon dont qu'elles ont de penser autrement les pratiques éditoriales, les luttes culturelles et les manières de faire vivre les voix hors des logiques dominantes. Voilà, ça c'était l'intro. J'accueille aujourd'hui, alors sur ce plateau là pour le moment, j'accueille Noémie de Hors d'Atteinte qui nous vient de Marseille. Bonjour Noémie.
1: Bonjour.
0: Et j'accueille aussi Nao de Azimut. On va commencer par Hors d'Atteinte qui est une maison d'édition de Marseille, dans les Bouches-du-Rhône. Alors, Marseille c'est une terre d'édition indépendante je crois déjà. Hors d'Atteinte ça existe depuis combien de temps?
1: Depuis 2018.
0: Ah bon, c'est assez récent.
1: Oui.
0: Créé par qui?
1: Par Marie Herman, qui était éditrice et qui a créé cette maison d'édition donc en 2018 avec une associée qui s'appelle Ingrid Balazard, qui est depuis partie. Et donc maintenant, dans l'équipe, on est deux, donc Marie et moi. Et on publie donc des livres féministes au sens large. Donc on parle d'antiracisme, de lutte décoloniale, de justice sociale, d'écologie. Et on publie de la fiction et de la non-fiction, des essais, des romans, de la poésie. On a aussi fait un jeu de cartes, un livre photo, on fait des manuels. Et le but, c'est de faire des livres qui se répondent, des livres qui disent des choses vraies et des livres qui disent des choses fausses, mais qui disent... C'est ça.
0: Tu as dit, on est une maison d'édition féministe qui a été créée pour cela. Donc ça le reste. On est d'accord?
1: Oui.
0: C'est un peu la ligne éditoriale. Mais la ligne éditoriale fait qu'effectivement, les livres se répondent les uns aux autres. Comment ça se pratique, ça? C'est-à-dire que le choix du livre et le choix de l'auteur ou de l'autrice a été fait en fonction de ce qu'il va dire par rapport à un autre livre?
1: Non, pas forcément. En fait, les auteurs, les autrices, il y en a qui nous envoient leurs manuscrits. Par exemple, là sur la table, on a Tiens bon, ne lâche rien. C'est le premier recueil de poésie qu'on a publié l'année dernière.
0: De Myriam Lucif.
1: C'est ça. Myriam Lucif, c'était une adolescente qui a envoyé ce manuscrit, qui a dit « voilà ce que c'est la vie quand on est une jeune femme des quartiers nord de Marseille, voilée ». Et c'est des poèmes hyper touchants où elle raconte sa vie, elle parle de laïcité, de république, elle parle aussi de ses amis, c'est très très beau. Et nous, on n'avait jamais publié de poésie et on s'est dit il faut absolument qu'on commence parce qu'on ne peut pas laisser ça, c'est trop important.
0: Oui, vous ne faites pas d'exclusion, vous ne dites pas forcément, comme c'est de la poésie, on ne va pas publier parce que ce n'est pas notre terrain.
1: Non.
0: Ok.
1: Et du coup, on a lancé une collection de poésie justement pour pouvoir l'accueillir. Voilà.
0: Bon. Est-ce que c'est facile d'avoir une maison d'édition? Vous êtes deux salariés, c'est ça?
1: Non, moi je suis la seule salariée et il y a la directrice.
0: Directrice qui est de pouvoir avoir un modèle économique avec, je suppose, des tirages qui ne sont pas énormes.
1: Ça dépend des livres. Ça dépend des livres. Mais on ne tire pas à 10 000
0: D'accord. Et puis ensuite, de rencontrer aussi le public. Bon, ça passe évidemment par la distribution et la diffusion dans des librairies. Donc, la question de la distribution qui est fondamentale. Est-ce que c'est un secteur qui se développe ou qui rencontre des difficultés? Comment tu le vis, toi?
1: Bah forcément, c'est un secteur où il y a des difficultés. Bah, je pense que tout le monde est au courant que c'est pas facile économiquement. C'est une chaîne la chaîne du livre. Il y a aussi beaucoup de métiers qui sont invisibles. Par exemple, la distribution, la diffusion. Il faut aussi compter sur le travail des libraires, sur le travail des bibliothécaires, des imprimeurs, et sûrement beaucoup de gens que j'oublie. Enfin, même avant que le livre soit imprimé, il y a les préparatrices de copies, les correctrices. La personne qui fait la maquette, enfin, c'est vraiment beaucoup, beaucoup de gens. Et le prix du papier augmente beaucoup, le prix des transports. Donc forcément, un livre, on ne peut pas le vendre plus qu'un certain prix. Donc forcément, on peut, pour rémunérer tout le monde correctement, c'est parfois difficile. On essaye de faire notre maximum, mais bien sûr, c'est encore pas idéal.
0: Vous sortez à peu près combien de livres et à quel périodicité?
1: On sort des livres, on sort 12 livres par an.
0: Ah, quand même?
1: Ouais, quand même. Et surtout au premier semestre de l'année. Et après, au deuxième semestre, on laisse un peu. Vu que les librairies sont surchargées par la rentrée, on laisse un peu la place.
0: Oui, la rentrée littéraire qui a un effet complètement inflationniste sur le nombre de livres que les libraires reçoivent et sont censés présenter à leurs clients.
1: Oui, c'est compliqué parce que c'est une période, j'ai pas les chiffres, mais c'est une période où il y a énormément de titres qui sortent, les libraires peuvent pas forcément suivre, mais après il y a aussi en janvier, maintenant la rentrée de janvier est tout aussi surchargée et c'est la même chose.
0: Maintenant ils ont inventé la rentrée littéraire de janvier.
1: Ouais.
0: Manière 2.
1: Donc voilà.
0: Comment se glisser tout ça là dans son calendrier qui devient un peu écrasant en tant que maison d'édition indépendante?
1: On compte surtout sur le travail de la diffusion. Aussi de nos liens avec les libraires. On sait qu'il y a des librairies où on est hyper bien représenté, où les libraires ils font un hyper bon travail pour mettre justement en avant des maisons d'édition indépendantes. Et nous, on compte beaucoup là-dessus pour tenir. Et puis, on organise aussi beaucoup de rencontres.
0: Oui, je suppose, oui.
1: Donc, dans des librairies, dans des associations, dans des espaces militants. Et puis après, on compte aussi sur la presse, la communication sur les réseaux sociaux. Enfin, on met vraiment tous les moyens possibles.
0: Okay, les autoristes viennent de Marseille ou...
1: Non. De partout, on en a beaucoup de Marseille parce que c'est là-bas où on est le plus représenté et ça nous tient à cœur de mettre en avant des gens qui sont autour de nous, mais on en a de partout, de toute la France et on a même aussi des traductions. Là sur la table il y a Adrienne Rich. Adrienne Rich, c'était une féministe et poétesse des années 70 aux États-Unis. Et donc son essai La maternité obligatoire, il a été écrit en 76 si je dis pas de bêtises. C'est le premier livre sur la maternité qui parle justement que c'est une expérience à la fois très intime d'être mère, mais aussi une institution politique où les femmes sont obligées d'être mères comment on peut dialoguer avec ces deux approches-là. Donc c'est un très beau livre que je vous conseille.
0: D'accord. Et il y a un autre livre que tu as apporté sur la table?
1: Oui.
0: Il s'appelle Notre corps, nous-mêmes.
1: C'est ça, Notre corps, nous-mêmes. Donc c'est un manuel qui a été écrit par un collectif. Donc pareil, d'abord aux années 70 dans les États-Unis, dans ce qu'on appelle la deuxième vague du féminisme. C'était des femmes qui se sont rassemblées, qui ont dit pour que les femmes puissent se réapproprier leur corps et le connaître, il faut qu'elles aient un manuel, une source à laquelle elles peuvent se référer. Et donc celui qui est sur la table, c'est un collectif français qui a été à la rencontre de plusieurs femmes de toute la France, justement pour pouvoir les interroger sur leur rapport au corps. Alors on parle de sexualité, on parle de contraception, de violence, de tout ce qui peut toucher au corps des femmes. Et justement d'apporter le plus de réponses possibles aux différentes expériences qu'on peut vivre.
0: Ok, donc je vois bien la diversité des livres que Hors d'atteinte édite.
1: Il y en a encore beaucoup d'autres.
0: Ouais. On va passer à Nao. Rebonjour Nao.
2: Rebonjour.
0: Alors Nao, dans le descriptif d'Azimut, puisque tu représentes la maison d'édition Azimut qui est angoumoisine.
2: C'est C'est ça de base, ouais.
0: Angoulême, hein, en Charente. Alors c'est une association d'abord, c'est une maison d'édition associative.
2: Exactement.
0: Il y a des gens qui sont Angoulême, Adi, donc Adi c'est dans la Drôme, je vous conseille d'y aller, c'est sympa.
2: C'est très très beau.
0: C'est très beau,
2: Adi. Allez-y.
0: Voilà. Et il y a un autre village qui est très très bien, c'est l'Isle-sur-Tarn.
2: Ouais, c'est juste à côté.
0: C'est juste à côté. Toi, tu viens d'où?
2: De l'Isle-sur-Tarn.
0: Voilà, t'es la locale de l'étape.
2: Exactement. On okay. est l'antenne tarnaise.
0: L'antenne tarnaise
2: d'Azimut. Avec mon compagnon, ouais.
0: Alors, en fait, c'est une maison d'édition, mais de bande dessinée.
2: Exactement.
0: Alors, on fait le lien forcément entre bande dessinée et Angoulême. Créée en quelle année pour Azimut?
2: On est en 2021.
0: D'accord.
2: En fait, on est sorti du master avec aucune piste de suite en vue.
0: Un master, hein?
2: En bande dessinée, cela va de soi. Et en fait, on s'est dit que pourquoi pas continuer à créer ensemble et on est parti de ça.
0: D'accord. Donc, trois jeunes qui sortent de formation. Vous auriez pu, chacun de votre côté, partir sur...

0: Donc trois revues qui sont éditées par une seule maison d'édition. Vous avez un objectif de parution, je sais pas, une par an, c'est comment ça se compte?
1: Alors, à la base, on était hyper ambitieux.
0: Oui,
1: C'est-à-dire qu'on
0: c'est
1: voulait
0: comme ça au
1: faire
0: départ.
1: un truc de chaque. Et puis, au final, en fait, c'est dur.
0: C'est dur, hein.
1: Surtout des petites structures où, du coup, on est un peu partagé. Il y a une personne qui est formée à l'édition et qui, du coup, travaille dans une maison d'édition. Zuchikuchi, qui est une maison d'édition de bande dessinée aussi.
0: Ouais.
1: Donc, il fallait qu'elle se partage là-dedans. Et après, nous, les trois autres, on est auteurs à côté. Donc du coup,
0: Oui.
1: faut réussir à tout ménager, quoi.
0: Ouais. Toi-même, tu es autrice.
1: Ouais, c'est ça.
0: Tu es dessinatrice et scénariste, tu fais les deux?
1: Ouais, exactement.
0: Ok. Et tu es édité par une autre maison d'édition.
1: Eh bien, pour le moment,
0: C'est un peu
1: je.
0: compliqué.
1: En fait, c'est surtout, je galère. C'est surtout ça. C'est ce truc de. Oser s'avancer dans la lumière, entre guillemets, et
0: Ouais.
1: voilà. Donc, je suis en train d'écrire ma première BD. Oh là là, ça fait peur de le dire. Et on verra bien. Mais pour l'instant, Azimut, c'est un peu un terreau. Justement, enfin, on l'a conçu comme ça. C'est aussi pour promouvoir de jeunes autrices et des
0: Oui.
1: personnes qui n'ont pas forcément accès ou encore le courage de montrer leur propre
0: Oui, et puis
1: projet.
0: c'est aussi pour vous se serrer les coudes, je suppose.
1: Ah, mais carrément!
0: Hein?
1: Oui, c'est ça. Et
0: Non, bon,
1: tendre
0: voilà.
1: la perche aux nouvelles arrivants.
0: D'accord. Le secteur de la bande dessinée est un secteur qui, a priori, fonctionne en France, en tout cas,
1: Ouais.
0: très très connu, très qui vend beaucoup.
1: Oui.
0: Le prix d'une BD, c'est plus cher maintenant qu'un livre, on
1: C'est
0: va dire,
1: zinzin.
0: c'est zinzin, on est d'accord, les zinzins de l'espérance.
1: Non, mais oui, c'est ça.
0: Mais en l'occurrence, est-ce qu'il finalement il n'y a pas eu un problème au niveau des formations qui ont sorti plein d'auteurs, scénaristes, dessinateurs, etc. Et que derrière, bah, finalement, le marché, entre guillemets, puisqu'il faut aussi parler de ça, n'est pas assez mûr pour pouvoir encaisser autant de main-d'œuvre.
1: Alors, moi, je pense que c'est pas ça le problème. Moi, je pense que le
0: Mais je t'en prie,
1: problème,
0: alors vas-y,
1: c'est le
0: explique.
1: capitalisme. Ouais, c'est parce que justement, il y a très peu de place pour très peu d'élus et ça vient pas des artistes le problème. C'est vraiment ce truc d'engorger les librairies jusqu'à ce que les libraires ne puissent même pas ouvrir une page et pouvoir vraiment parler du boulot parce qu'il y a
0: Bien sûr.
1: trop et que c'est pas possible.
0: Puis il y a des cartons, quoi.
1: Ouais, des cartons et des cartons et des grosses maisons d'édition qui font même du forcing pour placer des livres et se dire si, si, ça va vendre, etc. Donc non, je pense que c'est pas ça le problème. Je pense que c'est vraiment juste le système qui entoure le livre qui est pas
0: Oui.
1: fou, quoi.
0: C'est d'ailleurs un peu le thème de la prochaine table ronde, hein, où
1: Ah
0: on
1: bah
0: va
1: c'est
0: parler d'un
1: super.
0: certain BO, deux L, O, R, R. Nao, donc trois revues pour une seule maison d'édition.
1: Ouais.
0: Vous avez l'ambition un jour d'éditer une bande dessinée à part?
1: Oui,
0: Oui, je suppose que oui.
1: on aimerait bien. Ça fait peur. Mais c'est parce que, en
0: Ça
1: fait,
0: fait deux
1: c'est.
0: fois que tu dis ça fait peur.
1: Oui, mais en fait, c'est parce que c'est nouveau, donc c'est normal, ça fait peur. Mais à un moment donné, il va bien falloir qu'on
0: Bien
1: saute le
0: sûr.
1: pas. C'est surtout que là, on arrive à 5 ans d'existence au niveau de la maison d'édition. Et c'est le moment un peu où on se demande si on reste sur la même formule, si on modifie des trucs, quelles leçons on a tirées de tout ça, de ces 5 années d'existence. Et ouais, nous, on aimerait bien. Après, à étudier, parce que du coup, ça ouvre la question de la diffusion, de la distribution, etc. Et pour l'instant, comme on est une toute petite structure,
0: Ouais.
1: ça demande un investissement certain, quoi.
0: Parce qu'on est d'accord, structure associative dit précarité. Vous arrivez à rémunérer les gens que vous éditez dans la revue?
1: Oui, alors à une somme symbolique, évidemment, parce que. Enfin, évidemment, malheureusement surtout.
0: Malheureusement, ouais.
1: Mais oui, pour nous, hors de question de faire du travail gratuit. C'est un métier
0: Oui,
1: d'être autrice,
0: on est
1: d'être
0: d'accord.
1: dessinatrice. Comment on dit?
0: Scénariste.
1: Scénariste, merci. Voilà,
0: Ok.
1: exactement.
0: Ah non, mais je comprends. Dans les trois revues dont tu as parlé, Comet, Doppelgang et Zadzine, laquelle finalement vous arrivez à plus diffuser?
1: À plus diffuser, je crois que ça va être Comet, mais par contre, en festival. C'est Doppelgang.
0: Ah ouais, Doppelgang par plus tard.
1: Bah, en fait, Doppelgang, c'est en forme de cassette VHS.
0: Ah ouais.
1: Et c'est une cassette maudite.
0: C'est une cassette. Donc
1: Maudite.
0: c'est pas du papier.

0: c'est du papier, mais c'est un objet littéraire. Vous voyez, font forme.
1: J'ai du mal, excuse-moi, j'ai un peu boomer, alors. Remarque, la cassette, ça me parle.
0: Mais ouais, mais j'adore. C'est une super forme. Et en fait, c'est sur les légendes urbaines. Et du D'accord. coup, d'où le côté la cassette maudite. Venez cassette. Voir, c'est super. On est pas loin de l'entrée, si vous voulez.
1: Ah, pas loin de l'entrée, donc Azimut, vous pouvez rencontrer Azimut et puis les trois revues, Comet, Doppelgang et Zadzine. Merci Nao, merci Noémie. Merci. On va passer à la suite, aux personnes qui sont censées venir sur le plateau. J'appelle. Je pense que c'est le tour de la mère Lachenou. Elles sont là. Allez, la mère. Merci. Merci à vous. Déjà, un nom de maison d'édition un peu particulier, la mère Lachenou. Vous êtes toulousain.
2: Oui, c'est ça. On est de l'ouest de Plaisance, de Toulouse, à Plaisance du Touche.
1: Plaisance du Touche, oui. Il y a un zoo et une maison d'édition.
2: Exactement. Et une mère Lachenou.
1: Et une mère Lachenou. Ça vient d'où, là, ce nom?
2: Alors, ça vient d'une expression familiale. Quand j'étais petite, j'avais mon grand-père qui avait coutume de dire à ma grand-mère quand elle était un petit peu trop casse-couille ou quand elle avait quelque chose à dire, éventuellement de l'agacement, une suggestion à faire et que ça plaisait pas au patriarche, il avait l'habitude de lui dire oh la mère Lachenou là, ou bien tu la connais toi la mère Lachenou, là là là la mère Lachenou. Donc c'était une façon
1: d'objectiver quoi.
2: De dire tais-toi, tu nous les brises. Et puis d'ailleurs ça fonctionnait très très bien. Quand j'étais petite, je trouvais que c'était plutôt rigolo, la mère Lachenou, enfin voilà. Et puis maintenant en grandissant, avec une conscience féministe et puis une compréhension de dans quel contexte j'ai pu grandir. Les éditions La Mère Lachenou, c'est pour des femmes qui ne vont pas se taire, en fait, du coup, puisque je suis petite fille de Mère Lachenou, mais que ma grand-mère la bouclait, mais moi, non.
1: T'as pas voulu reproduire le modèle, c'est ça?
2: Ben, je l'ai reproduit pendant un certain temps, jusqu'à ce que j'ai des choses à dire et que...
1: Alors, on a oublié de te présenter, tu t'appelles?
2: Alors, moi, je suis Virginie des éditions La Mère Lachenou, je suis aussi Solène L'Orage, c'est mon pseudo d'autrice.
1: D'accord.
2: Okay. On commence, du coup, donc les éditions ont été créées à l'automne 2025, donc on est tout récente.
1: Tout jeune,
2: c'est notre premier texte, donc c'est avec mon texte qu'on va au charbon. Une histoire qui parle des relations mère-fille, de la colère des femmes, justement, trop longtemps muselée. Un texte entre romans, c'est un roman choral avec plusieurs personnages, donc c'est entre roman et féminisme.
1: Mais alors, ça part de ton histoire de...
2: C'est largement inspiré, oui.
1: On est d'accord.
2: Oui.
1: Le premier texte donc, que tu édites hein, au travers de cette
2: maison... On est un collectif et on est une asso, on est quatre.
1: Quatre, d'accord. Quand le coiffeur ne voulut pas couper, et c'est un mouton qui est...
2: C'est un mouton noir. C'est un mouton noir de la famille. Et moutons noirs de groupes, de familles, sont les...
1: Les souffres-douleurs, quoi.
2: Eh non, les...
1: Non, pas forcément.
2: Bah, la subversion sont ceux qui vont faire bouger tout le système.
1: Les
2: parce
1: lignes.
2: Que...
1: Tu as eu l'impression, toi, dans ton histoire familiale, d'avoir pris, à un moment donné, conscience qu'il fallait faire bouger les lignes,
2: oui.
1: A priori.
2: Depuis toute petite, en fait. Et oui. puis... Et puis voilà, donc je me sens un peu du coup le mouton noir.
1: Et comment tu es passé de ce ressenti et de l'analyse de cette situation à l'écriture?
2: Ça a été l'écriture en fait, c'est une urgence. On se pose pas la question. Il y a un moment, c'est le sujet, il est tellement brûlant qu'il faut l'écrire. Donc je ne sais pas si on passe de... C'est comment, la réponse, elle est dans la question. Comment t'es passé de... Parce que finalement, on se rend compte que c'est un sujet... ça part d'une... C'est tout l'enjeu de la littérature. À partir du moment où on le partage, c'est que c'est un sujet sociétal. Là, c'est une histoire de famille. On lave le linge sale en famille, sauf que finalement, on se rend compte que le linge sale, c'est dans la rue qu'on le nettoie et que c'est les histoires de tout le monde et que ça fait écho à tout le monde. Et on est toutes la mère, la fille d'une mère. Moi, je suis mère aussi. Pas de fille, mais je pense que j'aurais fait...
1: Les mêmes...
2: Les mêmes...
1: J'ai pas dit erreur.
2: La même merde. Mais je fais aussi...
1: Ce que tu peux.
2: Oui.
1: Dans le fait de vouloir créer une maison d'édition, au-delà du fait de trouver la structure qui va permettre de, d'éditer le livre, il y a aussi une volonté de, peut-être d'en éditer d'autres,
2: oui.
1: De proposer votre énergie et votre connaissance et oui. vos compétences.
2: De donner la parole, pour le coup, voilà. à d'autres, puisque à d'autres mères lâchent nous, qui ne se tairont pas. Donc oui, j'ai hâte d'être l'éditrice d'une autrice qui ne soit pas moi.
1: Et alors, comment suis-tu fait?
2: Eh ben, je suis complètement schizo.
1: Tu participes à des festivals, tu participes à des salons. Schizo, carrément.
2: Oui, on participe plutôt. Alors, les salons classiques, c'est pas ce qui nous emballe. Mais par contre, on est plutôt militants. Donc, oui. On est plutôt dans des endroits. La dernière fois, on était au marché féministe à Toulouse, qui s'est tenu à la Bourse du Travail, dans les locaux de la CGT, à la veille de la marche.
1: D'accord.
2: Et là, on trouve nos interlocutrices. Et voilà. Donc, c'est plutôt dans des festivals qu'on aurait envie d'être, là où il n'y a pas forcément... C'est le premier où il y a des livres, autant de livres, en fait, mais sinon...
1: Est-ce que, de votre point de vue de maison d'édition qui souhaite justement porter des voix féministes et de femmes,
2: oui.
1: Est-ce que...
2: Créer des destins d'autrices.
1: Voilà aussi. Est-ce que tu as l'impression que justement on est dans un moment où il y a une demande d'expression ?
2: Oui.
1: Oui. Bon, on va dire oui. La question,
2: les femmes ont vraiment des choses à dire. Alors, moi, pour ma part, par exemple, je ne lis plus que des autrices. Enfin, c'est aussi un...
1: Ah oui.
2: Sur n'importe quel thème, en fait, on a tellement bouffé d'auteurs que les femmes disent les choses d'une manière sur tous les sujets abordés. De temps en temps, je recraque pour des auteurs. Je sais pas.
1: T'as du mal.
2: Ouais.
1: Non, mais est-ce qu'il y a quelqu'un, justement, une figure qui pour toi est d'autorité, mais au sens autorité intellectuelle ou éthique
2: homme
1: Non, femme.
2: Ah.
1: Non, les hommes, on les fera.
2: Eh bien, si, j'ai plutôt envie de te dire, à la rigueur, j'ai une exception. Pour un auteur homme qui est mon chouchou de tous les temps, c'est Roald Dahl. Ouais. Et c'est un auteur de littérature jeunesse qui dit des choses très politiques et qui, pour moi, écrit comme pas un auteur, en tout cas. Donc voilà, j'ai un indécrottable. Roald Dahl restera toujours Roald Dahl. Après, voilà.
1: Et chez les femmes ? Bon, je sais pas.
2: Il y en a tellement, mais elles sont géniales. Enfin, tu peux pas dire une. Enfin, je vais dire Virginie Despentes, Lorraine Bastide, Pauline Armange, toutes ces femmes que j'en oublie. Mais
1: d'accord.
2: Il y a vraiment du lourd, quoi, chez les femmes.
1: Ton parcours d'autrice et d'éditrice, hein, il s'est construit aussi au travers de ta formation. Tu as été à l'université, tu as appris des choses. Tu as lu des ouvrages, hein, ou c'est vraiment quelque
2: Alors,
1: chose
2: pas
1: qui
2: du
1: relève
2: tout. Avant de... J'ai bossé dans le social pendant je sais pas combien de temps.
1: Ça forme. Hein.
2: Oui, ça forme. Enfin, en tout cas, on a des choses à dire sur le monde.
1: Oui, en fait, des destins de mères et de femmes, tu as dû en croiser.
2: Oui. Je suis une mère aussi, je suis militante aussi. Mais donc, du coup, l'écriture, oui. Lectrice et de formation littéraire, mais voilà. En fait, il faut pas forcément
1: voir des liens.
2: Ouais, on s'en fout de. De toute façon, en plus, il y a même pas de. C'est trop bien. Il y a même pas de formation. On peut pas.
1: Il y a pas besoin de formation pour écrire.
2: Pour avoir des choses à dire, en tout cas, et ensuite.
1: Ce sera au moins le slogan du jour.
2: Ouais.
1: Pas besoin de formation pour. Pour partager, pour écrire.
2: Pour raconter, une histoire.
1: Merci à toi.
2: Merci.
1: D'être venu sur ce plateau. Eh bien, on passe à Goater tout de suite. Les Bretons, ils sont où les Bretons ? On repart sur le plateau qu'on a organisé dans le cadre du Festival international du livre indépendant, organisé par la Confiserie à l'annexe du Prévert. À Rabastens, je suis avec la maison d'édition. Alors j'espère que je vais bien prononcer son nom. Goater.
3: Goater, c'est bien.
1: Goater.
3: Ouais. Bonjour à tous et à toutes.
1: Ok, et c'est Jean-Michel qui nous parle.
3: Jean-Marie.
1: Oh là là.
3: Bah oui, tu, en plus, on a répété juste avant de commencer.
1: On a répété avant et j'écorche son prénom. C'est qui nous vient de Rennes, capitale de la Bretagne.
3: Capitale administrative actuelle de la Bretagne, oui.
1: Au départ, c'est une librairie, un café-librairie, qui s'appelle Le Papier Timbré. Tu étais le libraire ? Tu es le libraire ?
3: Oui, alors donc, c'est donc un café-librairie maison d'édition qui a été créé en 2009. À Rennes, dans un quartier qui s'appelle, à côté de la place Sainte-Anne, rue Dinan. Et donc, café, librairie, maison d'édition, c'était vraiment le projet initial qu'on a repris en. C'était un café qui était en liquidation judiciaire.
1: Ouais.
3: Et on a repris ce truc-là, et donc on a petit à petit à la fois développé une offre de livres, surtout principalement avec des éditeurs indépendants locaux, et fait des livres au fur et à mesure, financés par. Je dirais les belles soirées rock'n'roll et punk qu'on organisait dans le café.
1: Est-ce qu'il y a des punks à Rennes ?
3: Alors c'est ce qu'on peut souvent qualifier d'une des grandes capitales des punks à chiens. Mais il y a aussi des punks à chats. Et puis en fait, on la qualifie aussi Rennes de schlagistan. Voilà, donc qui est une expression assez intéressante, le schlag.
1: Ouais, tout à fait. Ouais. On peut interpréter à diverses.
3: Tout à fait. Une maison d'édition qui est très liée justement à ce mouvement-là, disons à cet esprit un peu rock'n'roll de Rennes, mais aussi très politique, avec l'Université de Rennes 2, qui est un haut lieu des luttes sociales et écologiques.
1: Au départ, les éditions, effectivement, ont souhaité développer une ligne éditoriale. Sur un thème particulier, alors effectivement l'écologie, mais et a priori aussi la politique. Donc ça veut dire que il y a un catalogue plutôt éclectique, hein, ou qui est très très centré sur une thématique.
3: Alors c'est une maison d'édition, comme on dit, généraliste. Alors souvent on fait l'analogie avec Gallimard. On est un peu comme Gallimard. On commence par un G, comme Grasset aussi. C'est Guater. Mais on est plus petit et plus jeune. Ce qu'on voulait faire, c'est ne pas se réfréner par genre, en fait. Disons que plutôt de traiter chaque genre, y compris que ce soit la jeunesse, des livres d'histoire, des beaux livres ou de la littérature. Ouais. Alors surtout de la littérature populaire, ce qu'on fait.
1: Ouais.
3: De la pop culture, quoi, de la pop culture. Okay. Mais de le faire d'une façon, toujours avec notre esprit très politique, quoi, très engagé et très politique.
1: Et indépendant.
3: Et voilà, et indépendant. Donc,
1: Guater, ça veut dire quoi ?
3: Alors c'est un mot en breton qui est très proche du défrichage de forêt. C'est en fait guasté, c'est un vieux mot. C'est un mot breton, mais le bois c'est guat, et donc on est sur. En tout cas, c'est ce que je tends à dire pour fabriquer aussi un lien entre ce qu'on fait en termes de livres. Mais effectivement, c'est la dévastation de la forêt.
1: Alors, la maison d'édition est indépendante de la librairie ou elle fait partie intégrante de la société qui gère la librairie ?
3: Alors, du coup, au départ, donc, le papier timbré, qui est le café, c'est donc le nom d'une révolte bretonne de 1775. On connaît surtout l'appellation des bonnets rouges, donc la révolte des bonnets rouges. Mais la partie, la partie nord de la Bretagne, la Haute-Bretagne, c'était plutôt la révolte du papier timbré. On appelle. Donc du coup, c'est un nom qui est lié à ça. Et puis maintenant, le café, on a transmis le café à un couple qui s'en occupe maintenant, qui du coup, les deux aventures
1: sont dissociées.
3: Donc maintenant, c'est une maison d'édition de plein exercice.
1: Qui fait vivre cette maison d'édition, donc ? Tu, toi seul ou...
3: Donc c'est une toute petite maison. On fait travailler pas mal de gens
1: à Rennes.
3: Alors c'est partout en France maintenant. D'accord. C'est en fait, il y a des personnes qui font les maquettes, des personnes qui vont faire l'illustration, des personnes qui vont faire la correction. Il y a tout un travail, évidemment, de gestion de stock. Et puis après, ces livres-là sont diffusés en partie par Obo Diffusion et distribués par Macassar. Et il y a toute une activité, il y a plein de gens autour. En fait, c'est un écosystème, le livre. Donc,
1: L'impression, elle est faite à où ?
3: Alors, principalement, donc, c'est uniquement en France pour nous. Et puis après, avec des imprimeries de labeurs spécialisées dans le livre, parfois en coopérative ou non, comme la Ballerie, par exemple, sans coopérative. Mais sinon, il y a des librairies spécialisées, des imprimeries spécialisées. Nous, on travaille avec des imprimeries de Bretagne, mais aussi... de l'Ouest, même ça va jusqu'à la CEPEC, qui est à Péronas, dans l'Ain. Je dirais que ça reste en France. Et c'est un des enjeux importants quand on travaille sur l'écologie du livre, de penser la question de l'impression, évidemment, le type de papier, le type d'encre. Mais,
1: parce que souvent, les impressions de livres se font en Espagne, en Italie, ou ce genre de choses.
3: Oui, et dès qu'on est notamment dans des livres un peu illustrés, ouais. C'est souvent de plus en plus loin, avec évidemment dans un marché qui est extrêmement tendu, avec beaucoup de productions de grosses maisons d'édition, très grosses, qui commence par un G ou par un H, par exemple, et qui écrase un peu tout et qui imprime, notamment en Chine, hein, pour une grosse partie des albums jeunesse, par exemple. Et dès que les livres, par exemple, tout le monde... Alors là, aujourd'hui, il y a une grosse tendance sur le jaspage pour les romans avec tout ce qui est le dos et tout ça, et en fait, décoré, les pages sont...
1: Ah oui, d'accord.
3: C'est le jaspage. Les imprimeurs français, ils font pas ça.
1: Ah, donc c'est fait
3: donc, en général,
1: à l'autre bout du monde.
3: C'est pays de l'Est en général.
1: Dans des conditions dont on ne connaît pas forcément.
3: Oui, puis c'est discutable. C'est-à-dire que de la même façon, ça s'inscrit dans l'économie générale, l'édition. C'est en fait, c'est les gens qui travaillent dans l'édition. C'est aussi, ils achètent du pain, ils achètent des livres, ils vont à la librairie, ils vont dans le bistrot et c'est ce sera pas forcément
1: toi,
3: le cas.
1: Toi, en tant que patron d'une maison d'édition, indépendante évidemment, mais il y a des problématiques économiques dont tu viens de parler, tu vas décider par exemple de tirer un livre dont tu estimes qu'il a une capacité à être à toucher un public, un certain public, tu vas décider de le tirer à, je sais pas moi, 500 exemplaires par exemple, 1000 exemplaires, ce sont des quantités qui arrivent.
3: Alors, je dirais que maintenant, on est à minima 500 et ça peut monter à 3000.
1: Ouais.
3: En fait, selon les titres, 3500 même. C'est-à-dire selon les titres que l'on publie. Je dirais qu'on progresse aujourd'hui, je dirais, sur tout ce qui est littérature, horreur, science-fiction, on est plutôt à 1500-2000.
1: Oui, donc la littérature de genre, on va dire.
3: Ouais.
1: C'est des... Alors... Quand justement il y a un type de livre dont tu sens que ça commence à marcher, tu n'as pas la tentation de se dire je vais finalement augmenter le nombre et je vais me spécialiser dans ce type de livre, ou tu te dis non, notre maison d'édition elle a une vocation généraliste et donc on va continuer à faire des livres sur différentes thématiques, même si il y a quand même une ligne éditoriale.
3: Alors en fait, on est comme tout le monde, les centres d'intérêt, nos centres d'intérêt ne sont pas mono spécifiques, quoi. Je dirais que moi j'aime bien plein de choses, en fait on a une grande curiosité.
1: Ouais.
3: Si quelqu'un m'envoie un truc que je trouve passionnant sur les cuillères en bois en Bretagne, eh ben je le publierai. Parce que moi j'adore.
1: Si dans l'assistance vous avez ce livre, c'est bon, il prend.
3: Alors en fait on y travaille d'ailleurs, parce que c'est un sujet que je trouve vraiment passionnant, la question des cuillères en bois. Et ce qu'on appelle wood carving, et c'est un vrai mouvement.
1: Sur le marché parfois, il y a un Ariégeois qui vient vendre ces petites couverts en bois.
3: Donc actuellement, ça m'intéresse vachement cette histoire de cuir en bois, mais de la même façon,
1: c'est un peu surréaliste, mais bon.
3: Il pourrait y avoir, ça peut être sur le pinard, ça peut être sur les cailloux, par exemple. J'aime bien les améthystes, donc je suis passé pour venir. Pour venir jusqu'ici, je suis passé par l'Auvergne et donc il y a plusieurs carrières d'améthystes que j'étais visité du coup pour voir un peu, parce que il y en a aussi un petit peu en Bretagne, c'est les vieux massifs où on trouve encore. Mais ça c'est un sujet intéressant. Et pour les enfants par exemple, on fait beaucoup de choses pour ados ou pour enfants, que ce soit des petits romans ou par exemple là un guide d'éducation affective et sexuelle qui s'appelle Le livre le plus important du monde, qu'on a traduit du suédois. Parce que c'est le livre le plus important du monde, parce que ça aborde les questions les plus importantes dont on se pose.
1: Oui,
3: quoi.
1: Oui.
3: C'est-à-dire sur le corps, les relations affectives, les relations sentimentales et
1: d'accord.
3: La question de la sexualité. Et ça, c'est passionnant aussi. Donc, je dirais que plutôt que de s'enfermer dans un genre où on devient en fait peut-être très spécialiste de ce genre, en fait, on est multispécialiste et passionné surtout. C'est-à-dire la forme, tu vois, on a les cahiers de coloriage, par exemple, féministes. C'est la forme du cahier de coloriage, c'est des classiques, hein, je dirais, les cahiers de coloriage, les cahiers de vacances, on a fait un cahier de vacances aussi.
1: Ah, cool.
3: On a fait,
1: ça
3: mais
1: tombe bien,
3: toujours
1: ça,
3: avec un point de vue politique différent. C'est-à-dire que là, on travaille aussi sur l'idée d'un almanach féministe. Ça va être assez passionnant. On fait aussi un chercher-trouve, mais ça va être Ça sera apparaître en octobre. Ce sera un truc, un livre en solidarité avec une association qui fait du de la maraude sur Rennes. Et ça va être un chercher-trouve. Il va falloir trouver des prises électriques pour les SDF ou des petits logements pour pouvoir dormir. Et ça va être à la fois pour les enfants comme pour les adultes. Mais ça va apporter, ça va traiter d'un sujet qui est extrêmement important, qui est la solidarité avec les personnes un peu invisibles, qui sont présents dans l'espace public, mais dont on ne voit pas en fait l'existence et dont on, en fait, on veut se cacher la perception. Quoi.
1: On a reçu Heure d'Atteinte au début de l'émission. Ils sont à Marseille. Alors bon, c'est un paysage, on va dire, éditorial où il y a pas mal de maisons d'édition indépendantes. À Rennes, vous êtes nombreux ou tu es un peu l'Indien dans le... autour des cow-boys ?
3: Non, on a plusieurs maisons d'édition assez passionnantes sur Rennes. Il y a l'édition du Commun qui est aussi assez intéressant, qui vient de sortir un excellent livre sur l'extrême danger de l'extrême droite, par exemple, qui fait aussi beaucoup de livres de sciences sociales et sciences humaines. On a aussi un éditeur de BD, plusieurs, et des petites maisons. Alors, c'est pas énorme en quantité. Parce qu'il faut bien voir quand même que c'est un monde, le monde du livre, c'est un monde extrêmement centralisé. Hein, c'est-à-dire, en fait, toutes les grosses institutions sont sur Paris. Mmh. Une sorte de parisianisme germano-pratin qui est quand même assez dominant, notamment pour tout ce qui est médiation et médiatisation autour des livres. Donc, c'est difficile de faire vivre une maison d'édition en dehors de ces circuits-là.
1: Ouais.
3: Mais on le fait. D'ailleurs, vous pouvez en retrouver quand même un certain nombre là aujourd'hui. Au Festival international du livre indépendant, où nous sommes, où vous avez quand même pas mal de propositions intéressantes et de choses que vous ne verrez pas forcément
1: ailleurs.
3: Partout, dans quelques librairies, ils ont souvent nos nouveautés, mais on ne voit pas justement la diversité et puis cette cohérence de catalogue. Parce que cette cohérence, c'est comme nous, on fabrique une petite toile d'araignée, en fait, avec plein de livres qui se correspondent, qui ont des liens avec les autres livres, et tout ça, ça forme un ensemble, comme un patchwork, mais cohérent.
1: Tu me tends la perche pour que j'évoque évidemment la librairie de Rabassins, la confiserie, organisatrice du festival. Je crois qu'il y a la Terra Nova aussi qui va être présente lors du week-end, une librairie très connue, assez ancienne de Toulouse. Hein,
3: qui... Terra Nova, donc, avec qui on a, enfin, en tout cas, un lien de cœur assez fort. Un des auteurs qui s'appelle Saul Pandelakis, qui est professeur à l'université de Toulouse, spécialisé sur le design queer, et donc a écrit donc plusieurs romans de science-fiction chez nous, donc notamment La Séquence Harman, qui est vraiment une des grandes œuvres de la science-fiction française de ces 10 dernières années. Hein. Clairement, il y a 4 éditions déjà aujourd'hui. Il se trouve que Saul Pandelakis, pour choisir à qui il allait envoyer ses textes, a trouvé un texte à la librairie Terra Nova, Blue de Joël Houstin. Et donc, il a trouvé ça pas mal et il nous a envoyé son manuscrit. Et donc, on l'a validé quelques semaines plus tard.
1: Merci à toi.
3: Merci à vous.
1: Et
3: bonne
1: puis,
3: continuation.
1: On passe à la prochaine. Eh bien, de retour en plateau au Festival international du livre indépendant, organisé par la confiserie à l'annexe du Prévert. Nous sommes sur la terrasse, nous entendons couler le Tarn, et nous sommes bien ici, ici-bas, puisque c'est la maison d'édition que nous recevons sur le plateau. Bonjour Anna.
4: Bonjour Radio Octopus, merci.
1: merci d'être venu nous voir. Alors, ici-bas, c'est une maison d'édition de Toulouse.
4: Absolument.
1: Oui, ton accent est un peu
4: révélateur. À couper au couteau, on peut dire ça comme ça.
1: C'est agréable. C'est pas l'accent rabastinois, mais c'est presque ça. C'est pareil. Donc, les éditions ici-bas sont à Toulouse et elles existent depuis longtemps ?
4: Alors, en réalité, la maison d'édition existe depuis 2012, donc ça fait maintenant 14 ans. Et elle a commencé, la première phase, c'était le CMDE, Collectif des métiers de l'édition, donc entre 2012 et 2019. Et en 2019, on a transitionné vers ici-bas, qui définit mieux notre identité éditoriale. Voilà. Mais nous restons le même noyau de personnes et nous avons gardé nos collections.
1: Ça s'est concrétisé aussi par un changement de statut ?
4: Pas forcément, non.
1: Okay. C'est maison d'édition qui est une société, une association ?
4: On est une association, on a un statut associatif. Après, on est diffusé par Robo Diffusion, distribué par Macassar.
1: Un distributeur assez connu
4: dans l'édition indépendante.
1: Dans l'édition indépendante, effectivement.
4: Absolument. Ouais.
1: Heureusement qu'il est là.
4: Oui. ouais, non, ça fonctionne bien.
1: C'est alors, vous êtes basé quelque part à Toulouse, hein ?
4: On a nos locaux aux 43 rues de Bayard. On partage donc depuis plusieurs années nos locaux avec les éditions Anacarsis, notamment.
1: Oui, connu.
4: Les éditions Smolny et ensuite voilà cet espace collectif accueille également des acteurs de l'économie sociale et solidaire à Toulouse.
1: D'accord,
4: voilà,
1: okay.
4: Donc on y a notre lieu de stockage et lieu de travail.
1: Et alors raconte-nous un peu l'histoire d'ici-bas. Quelle était un peu la volonté en termes de politique éditoriale quand le collectif et puis ici-bas ensuite a été créé.
4: Alors à la toute origine, donc nous étions trois personnes fondatrices qui venions pas forcément du milieu du livre, mais qui étions reliées d'une manière ou d'une autre, soit en tant que traducteur, illustrateur ou créateur de fanzines ou de revues. Donc l'idée à l'époque, c'était un petit peu d'arriver à faire du livre ensemble, en fait. Donc à prendre en charge un petit peu tous les corps de métier de la chaîne du livre, faire collectivement, donc de façon vraiment coopérative, avec une idée de prendre part aux différentes étapes, de se former entre nous, etc. D'où le premier nom, en fait, collectif des métiers de l'édition, qui définissait plus notre fonctionnement que la ligne éditoriale. Sur la ligne éditoriale, dès la base, on était plutôt sur de la critique sociale, du témoignage et des récits de lutte, de formes d'organisation, que ce soit en France ou dans d'autres géographies. Et donc ici-bas, affirme un petit peu cette identité de publication de littérature et d'histoire par en bas, donc racontée... par les acteurs, les personnes qui les vivent, qui font les processus, qui racontent depuis la base, entre guillemets.
1: C'est elles qui vous proposent leurs textes, vous allez les chercher, vous les sollicitez, vous les accompagnez. Comment ça se passe hein, quand on choisit ce type d'édition ?
4: Alors, de manière générale, on se caractérise plutôt par la publication d'histoires orales, de témoignages et de récits incarnés, où on prend en charge une parole au jeu, même si on est dans l'analyse, même si on inclut de l'analyse universitaire, etc. Mais la condition, c'est faire de la narration à partir d'un prisme incarné et assumé.
1: Donc dans ces cas-là, c'est vous dans la maison d'édition parce que vous avez des compétences d'enregistrement de paroles, de recueil de paroles.
4: Alors par contre non, on prétend, on n'est pas sur l'amont à ce niveau-là.
1: D'accord.
4: Non, nous effectivement. On va chercher plutôt des projets, donc on est on se répartit un travail de prospection éditoriale, que ce soit par rapport à ce qui est en ébullition ici en France ou ailleurs. On est aussi beaucoup sur la zone Amérique latine, États-Unis et depuis plus récemment Moyen-Orient, Kurdistan aussi. Donc soit on va chercher auprès de journalistes ou auprès d'essayistes, hein, en fait, ce genre de littérature. Je dirais que 80% du temps, c'est plutôt nous qui allons prospecter et proposer. Quelquefois aussi, on nous propose beaucoup de choses. On est obligé de filtrer et de temps en temps, ça matche et on accepte des propositions. Voilà. Après, on a aussi ce qu'on appelle une politique d'auteur, c'est-à-dire depuis quelques années, on a commencé à travailler avec des journalistes, des essayistes, des auteurs.
1: Mmh.
4: On apprécie aussi d'évoluer dans plusieurs projets d'édition avec ces mêmes personnes ou avec éventuellement des personnes de leur réseau. J'entendais tout à l'heure le terme de constellation que j'aime beaucoup. Donc on est amené en fait à republier. Des auteurs.
1: D'accord. Vous sortez combien de livres par an ?
4: Actuellement, on est autour de 5 livres par an.
1: Ouais.
4: Ouais, voilà. Donc, il y a eu des époques où on était à 8 ou 9. On a eu parfois été un peu moins. Là, on arrive à remonter un peu. Sachant aussi que nous avons tous des activités professionnelles
1: oui,
4: par ailleurs.
1: Bien sûr, oui.
4: Voilà.
1: Oui,
4: donc,
1: l'association ne salarie personne.
4: Pardon ?
1: L'association ne salarie des gens ?
4: Non.
1: Non.
4: Non, non. Ça n'a jamais été trop le projet.
1: Oui.
4: Voilà. Donc, on fait ça de façon tout à fait professionnelle, puisque on est distribué. On tire environ nos ouvrages, je dirais, à 2000 exemplaires minimum. Ça peut aller jusqu'à 3 ou 4000. Et puis ensuite, on est présent sur toutes les librairies couvertes par robots. Donc on peut en compter facilement 300 ou 400 sur le territoire francophone. On essaie de maintenir un rythme de publication qui nous permette d'être visible auprès des libraires et de nourrir
1: l'intérêt du public.
4: Exactement. Mais en même temps, on est vraiment dans la qualité. Donc comme on prend en charge à peu près toutes les étapes de la chaîne du livre en interne.
1: Oui.
4: Forcément, ça demande beaucoup de temps et on est quand même très exigeant. Donc, il y a plusieurs niveaux de relecture à chaque fois.
1: Toi, là, par exemple, tu as quoi comme spécialité dans l'association ?
4: Moi, ce serait plutôt la traduction.
1: Ah.
4: Du coup, je suis venue à l'édition par la traduction. Puisque, donc,
1: tu t'as dit de quoi, l'espagnol ?
4: Depuis l'espagnol et depuis l'anglais.
1: Okay.
4: Voilà, donc moi je coordonne en fait un petit peu la collection autour des résistances en Amérique latine.
1: Okay.
4: Voilà, donc avec tout un volet de littérature décoloniale, féministe, on a des thématiques comme la critique de la gentrification, des nouvelles technologies, de toutes les oppressions systémiques de manière générale qui nous sont encore une fois apportées via du témoignage et de l'analyse incarnée.
1: Donc, tu disais que justement, vous aviez baissé un peu le nombre de livres par an. Ça veut dire que la période est compliquée ou c'est un choix parce que vous dites finalement, vaut mieux tabler sur un nombre moins important de livres et les accompagner mieux ?
4: Ça, c'est une très bonne question. C'est multifactoriel. je dirais que, il y a la question des possibilités humaines et matérielles et que ce serait difficile de faire bien plus. Voilà, notre max, là, pour l'instant, on est entre 4, 5, 6. Mmh. C'est déjà très bien. Il y a la question du coût, donc le coût du papier, clairement, qui a pas mal augmenté. Y a aussi le fait que on préfère accompagner bien.
1: Oui.
4: Or, quand on dit accompagner, c'est qu'on est vraiment très très investi sur le domaine, justement. Même si on est diffusé, on prend en charge, je dirais, entre 30 et 40% de la diffusion dans des circuits alternatifs.
1: Ouais. C'est quoi les circuits alternatifs ?
4: C'est tout ce qui est les librairies qui rentrent pas forcément dans le catalogue Obo, des librairies camarades un peu plus confidentielles, des lieux de librairies itinérantes, d'espaces culturels. Après, il y a tout ce qui est la diffusion en direct, donc comme aujourd'hui, l'honneur d'être donc présent à la Philly. Voilà, on a un petit peu nos salons de prédilection, le bazar littéraire chez René en septembre, plus récemment, le SLAP à Montreuil, le festival du livre queer et féministe à Montreuil. Il y a également le salon du livre politique à Marseille. Enfin voilà, l'année finalement est balisée par 5 ou 6 salons.
1: Oui, vous ne les ratez pas.
4: On ne les rate pas et ensuite on invite aussi beaucoup les auteurs qu'on publie. Donc on met sur pied des tournées.
1: Des rencontres dans les librairies.
4: Absolument, ouais, tout à fait. Donc c'est un volet qu'on aime assumer aussi.
1: Oui, oui.
4: En fait, on accompagne le livre de bout en bout pour le faire vivre et le partager, le mettre en partage en dehors des étagères de librairie, entre guillemets. C'est quelque chose qui compte beaucoup pour nous.
1: D'accord. Donc c'est un peu le propre de toutes les maisons d'édition indépendantes qui font ce travail-là. Merci Anna.
4: Avec grand plaisir.
1: On te retrouve au festival.
4: Alors on est entre La Fabrique et Les Fondeurs de Briques. Voilà.
1: Okay. Bon, vous trouverez. Hein.
4: Tout à fait. On est à l'entrée. Voilà. On est à l'ombre, on va dire.
1: À l'ombre et Anna vous attend en ce moment. Merci.
4: Merci beaucoup.
1: Merci.
4: À très bientôt.
1: On est revenu en plateau et c'est la fin d'ailleurs de ce plateau organisé ce samedi. On est le 20 juin, il fait chaud, on est en terrasse, le Tarn coule pas loin, hein, C'est chouette, hein. Et la personne qui a le micro avec moi, c'est Jacques.
5: Oui.
1: Bonjour Jacques.
5: Salut.
1: Jacques de United Souls.
5: Oui. Salut Souls. Christophe.
1: Tu es de Toulouse.
5: Je suis de Toulouse.
1: Et tu n'es pas éditeur indépendant.
5: Je ne suis pas éditeur indépendant.
1: Mais c'est
5: pas
1: grave.
5: Qu'est-ce que je fous là ?
1: Qu'est-ce que tu fais là ? Je pense que c'est important que tu sois là parce que déjà, on a pu, dès cette semaine à Rabastens, voir un peu l'univers que tu proposes, notamment avec des grands visuels qui étaient accrochés sur les façades à Rabastens. Et puis tu es présent, tu as un stand lors de ce festival international du livre indépendant. Tu connais un peu Magie des Kevin, je crois, c'est ça ?
5: Oui. Ouais. Oui.
1: Alors raconte-moi l'aventure United Souls. Donc c'est une marque.
5: C'est une marque de vêtements, mais plus qu'une marque de vêtements, c'est surtout un devoir de mémoire qui est inscrit dans une démarche artistique. J'ai voulu en fait utiliser la force fédératrice dans le projet de marque pour concourir à la reconnaissance de l'Afrique et en fait par extension à l'humanité. Voilà. Et le nom c'est United Souls, voilà. Les âmes unies.
1: C'est présenté, bim, bam, boum. On sent que tu as l'habitude d'en parler. C'est important. Toi-même, tu es une nationalité française ou tu viens d'un pays d'Afrique du subsaharien ?
5: Moi, je me définis en tant qu'ivoiro-normand le matin et ivoiro-occitan l'après-midi.
1: C'est-à-dire depuis... après...
5: Parce que je suis arrivé en Normandie en 84.
1: D'abord en Normandie, oui. D'accord. Okay.
5: Et depuis 17 ans, je suis à Toulouse. Donc, en Normandie, où ça ? À Caen. Moi, je suis de la Basse.
1: Ah, il y a quelqu'un qui a dans le voilà le camp.
3: Ouais. Yes.
1: Ah, c'est le team. Ouais, c'est le sang. Ouais. Oui, donc normand et puis occitan.
5: Occitan, francophile par mon histoire avec la France.
1: Ouais.
5: Et en fait, toute ma scolarité, quand j'étais jeune, ni l'éducation nationale ni la culture générale ne répondaient à mon besoin d'identification de jeune afrodescendant.
1: Ouais, bah oui,
5: et donc du coup. Je voulais utiliser justement ce médium, qui est celui de la marque, pour pouvoir vraiment faire circuler dans l'espace public mes super-héros.
1: Ça veut dire que tes super-héros, tu les as eus dès l'enfance ?
5: Je les ai découverts après, c'est-à-dire que c'est lorsque une amie a fait Caïn et Hippocaïn qu'on m'a parlé de Aimé Césaire. Donc j'ai découvert Aimé Césaire parce que j'ai une amie qui a fait Caïn et Hippocaïn.
1: Par procuration, tu as découvert Aimé Césaire.
5: Voilà. Donc du coup, je me disais... c'est un peu dommage alors que j'ai fait toute ma scolarité ici, je connais tous les classiques, j'ai une histoire profonde avec la France et je ne peux découvrir les textes d'Aimé Césaire que si je fais des études très pointues,
1: ouais.
5: Ce qui n'était pas été mon cas.
1: Ouais.
5: Voilà, donc voilà, bon. Il était important pour moi de pouvoir concourir à la reconnaissance. C'était important pour moi vraiment de.
1: Ouais. Et le vêtement, parce que tu, à un moment donné, tu t'es passionné pour la fringue ?
5: Non, pas du tout. Moi, je suis développeur web de formation et j'ai fait un projet e-commerce.
1: D'accord.
5: Et c'était simple d'utiliser le support du t-shirt. Parce que le support du t-shirt, c'est un médium assez puissant pour exprimer les luttes dans l'espace public.
1: Oui. Ce qu'on met sur son t-shirt, voilà, c'est un peu le message qu'on veut faire passer.
5: Ouais, quand tu as un message, que ça soit un slogan ou un visuel dans l'espace, l'assumer dans l'espace public, c'est pour moi montrer objectivement une lutte, un combat, un idéal. Et c'est un message politique.
1: Ok, effectivement. Et donc, bon, tu as cité Aimé Césaire, mais il y a bien d'autres figures que tu valorises sur tes vêtements.
5: Oui, il y a Mahmoud Darwish, il y a
1: Myriam Makeba,
5: Oum Kalthoum,
1: ouais.
5: France Fanon, Massoud, ouais. Wangari Maathai.
1: C'est
5: Lumumba.
1: Qui Wangari Maathai, je ne sais pas qui c'est.
5: Elle a une prix Nobel de la paix, une militante afro-féministe et écologiste. Qui a créé un des premiers partis politiques écologiques d'Afrique, qui a créé la Grande Vallée Verte au Kenya. Elle a fait planter plus d'un million d'arbres et voilà.
1: D'accord. Alors, non seulement bon, tu essaies déjà de valoriser ces noms-là, mais tu fais appel à des artistes hein, pour que justement ils dessinent des portraits. Il y a aussi ce choix artistique qui est particulier. Comment tu travailles dans ces cas-là ? Il y a des artistes qui te tapent dans l'œil et tu dis voilà, celui-là, il va me faire quelque chose à partir de ce personnage ?
5: C'est en fonction de mes rencontres et de mes lectures et. Je propose les différents personnages à un artiste parce que j'apprécie son trait, la singularité de son trait. Donc du coup, je leur propose plusieurs personnages. Deux fois, ils ne les connaissent pas, ils se renseignent et ils disent « Ah, l'histoire de cette personne m'a beaucoup plus touché » et l'artiste fait une interprétation artistique. Donc en France, un artiste peut dessiner ce qu'il veut, donc c'est l'interprétation de l'artiste que j'achète, c'est un droit de cession. Et le choix du support, c'est vraiment par sa puissance à faire circuler la mémoire.
1: D'accord, oui. Bon, dans les artistes notamment, il y en a une qui vit dans le coin.
5: Ah, c'est souvent des amis, hein. Il y en a beaucoup de Toulouse, il y a Marie-Claire Laffaire, il y a Amandine Sépagnac, qui était à Toulouse et qui
1: est à Giroussens.
5: Ouais. Et il y a qui d'autre? Il y a Olivier Bonhomme de Montpellier, il y a Joy Hanoun, il y a Camille Laforcenet qui a déjà travaillé avec Majid.
1: Ouais.
5: Donc voilà, c'est souvent des amis. Hein. Voilà. Je fais ça en famille.
1: Tu fais ça en famille. Et tu fais t'as d'autres activités. Je crois que tu pousses un peu les vinyles, non, c'est ça?
5: Les vinyles. Le parcours, c'est qu'en fait, j'ai commencé avec Kalakuta, en distiller de la musique, ce que j'appelle le néoclassique de la musique africaine dans des super lieux. Et je disais à mes potes, ça serait bien d'aller au-delà que de passer de la bonne musique africaine dans des super lieux. Parce que ces musiques ont une mémoire, ont un message, donc il faut aller beaucoup plus loin, créant une marque. Ils m'ont dit, ah, Jacques, t'allais dans Thierry le Parquet, nous on n'est pas là pour faire créer une marque. Je dis, vous avez tort, parce que ne serait-ce que Kalakuta, c'est déjà une marque. Et une marque répond à un besoin d'identification et ça a une force fédératrice très puissante. Ça serait bien d'aller plus loin. Donc ils m'ont dit, écoute, vas-y, on te soutient. Et ils ont financé le visuel de Fela Kuti. Et c'est un des visuels qui marche le mieux sur.
1: Ah bon?
5: Ouais.
1: Waouh. En tant que DJ, tu as donc c'est Jacques de Kalakuta.
5: C'est Jacques de Kalakuta.
1: Ouais. Kalakuta, c'est ton nom?
5: Non, pas du tout. C'est l'association qui s'appelle Kalakuta. Et okay. Donc du coup, je m'appelle Jacques de Kalakuta. Je me suis dit ça claque. Et j'aime bien être un aristocrate sur Facebook.
1: D'accord, au moins, hein, c'est vrai, hein. Il y en a qui achètent leur titre de noblesse, toi.
5: Exactement.
1: Tu l'as pris d'office, hein, c'est bien. On te trouve, ton stand, il est dans le jardin de l'annexe du Prévert. Ouais. Il y a des t-shirts, des sweats, je suppose.
5: Oui, et des casquettes. Et en fin de journée, justement, parce que Julie, appelée, qui s'appelle Nuit Blanche,
1: maintenant,
5: va venir faire un set avec moi, comme à la belle époque, et on va se faire un petit mix entre Jacques de Kalakuta et Nuit Blanche.
1: Ah, très bien. Merci, voilà. Jacques, d'être venu au micro.
5: Merci.
1: C'est ainsi que s'achève ce premier plateau de Radio Octopus. On remercie les gens.
5: Et si vous voulez en savoir plus, vous pouvez toujours aller sur unitedsouls.fr.
1: Oui, j'allais dire. Excuse-moi, je manque à tous mes devoirs. Passez une bonne après-midi au Festival International du livre indépendant. On vous dit à bientôt et même à demain autour de midi et demi, voire 1h15 pour ce deuxième plateau radio. Sachez qu'on enregistre de toute façon tout ce qui passe sur la scène du festival et qu'on fera en sorte de le diffuser à l'antenne cet été. Voilà,
5: en tout cas, merci au Philly. Je pense que c'est une belle initiative.
1: Ouais. On est d'accord.
5: Voilà, c'est super chouette.
1: Ouais, c'est
5: chouette. Dans ce petit village d'Arnay.
1: Oui. Voilà. Merci.
5: Merci.

demain.

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0: au nom de tous les animateurs, techniciens, reporters, délégués, collaborateurs et supporters, je vous remercie de nous avoir tenu compagnie cette soir ce soir. J'espère que le programme vous a donné en dire satisfaction. Et que nous aurons le plaisir de vous retrouver en bonne forme.
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